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0: 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Il est 6h. 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

Merci. Bon, apparemment, vous avez bien chanté, ils sont revenus. C'est les 20 ans de Soldat Louis, mais c'est aussi les 20 ans d'une chanson. Le premier extrait d'un premier album qui s'appelait Première Bordée et d'une chanson qui s'appelait Du rhum, des femmes et de la bière. Et comme c'est les 20 ans de cette chanson, on s'est dit que c'était un peu con de ne pas lui faire sa fête. Alors on s'est pas gêné, on lui a fait sa fête à la chanson. Et voilà ce que ça donne.

0: famille, aimes-tu ça les belles histoires qui font frissonner? En voici une, ça se passe à l'hiver 73, un hiver rude, un hiver sauvage, un hiver des monts d'Arrée. Il fait froid, très froid, il neige depuis 2 semaines. Et nous, les 3 courageux aventuriers, on doit les chanter là-bas, très loin, dans le sud.
1: Dans le sud de la France.
0: Non, sud Finistère, Concarneau.
1: Ah bon?
0: On a un contrat exceptionnel, unique. On doit gagner 600 francs, 100 euros.
1: 100 euros chacun.
0: Non, 100 euros pour le groupe. Faut pas exagérer quand même.
1: Ah bon?
0: Là-bas, dans le sud, le public a besoin de nous. Et nous, on a besoin de sous.
1: Alors on est là sous la neige et on chante un vieil air de folk song qui fait comme ça.

0: Hey, en route pour l'aventure. On lève l'ancre à l'aube.
1: 5h du matin.
0: C'est ça, après le café, vers 11h, quoi. On appareille à bord d'un magnifique bâtiment. La 2 chevaux immatriculée 326 AZ29. Mais les ennuis commencent. Moteur gelé, démarrage à la manivelle. C'est Gérard qui s'y colle, ses doigts restent collés par le froid. Aïe, un coup d'éther dans le carbu et hop, c'est reparti. Cap au sud vers les monts d'Arrée. On arrive au col de Roc Trédudon, 3870.
2: 3870 mètres.
0: Non, décimètres, faut pas exagérer quand même.
2: Ah bon?
0: Et là, hey, catastrophe! La route est barrée. Partout, des congères, on ne passe pas. Demi-tour, machine à...

0: Hey, on n'a pas le choix. Il faut contourner les monts d'Arrée, route plein nord et cap à l'ouest. Blébercris, Saint-Égonègue, Landivisiau, Landerneau et de nouveau plein sud vers Daoulas. Toujours dans la mélasse. On n'y voit pas à 10 mètres. Heureusement, la deux chevaux est une décapotable. Melaine est debout sur le siège avant, comme la vigie, en haut du grand mât d'un capornier. Et dans la tourmente, Captain Gérard hurle.
1: Melaine, ne vois-tu rien venir ?
2: 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Que de la purée de bois.
0: Il a de la glace dans les yeux, dans la barbe, dans les cheveux. D'ailleurs, c'est ce jour-là que ses cheveux sont devenus tout blancs. Oui, sûr, d'un seul coup, sous l'effet de la souffrance. Hey, qu'est-ce que vous dites de

0: sous silence cet épisode peu glorieux. Mais enfin, je continue. Dans la descente de Pont-de-Buis, il y a tombeau vert. 30 à l'heure.
1: Ouh là là, frette pas Gérard, jamais freiner sur la neige.
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0: 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Café, casse-dalle, guinerie, whisky, et hop, c'est reparti. La deux chevaux file dans le vent, seul sur la route, seul au monde. 4h de l'après-midi, et il fait déjà nuit. Allume le phare, Gérard.
1: Eh ben lequel?
0: Celui qui marche, tiens. Ah. Et 6h du soir, on touche enfin au port. 7h, 100 km, qu'est-ce qu'on dit?
3: Oh,
0: c'est vraiment un record. Malheureusement, vu la météo, pas un chat sur le pont.

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1: 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Il est 7h.
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4: Bonjour, la plateforme de vote pour la primaire de la gauche victime d'une cyberattaque. Le scrutin est prolongé jusqu'à dimanche, 18h. La commission d'organisation ne comptait que 20 000 votants à 19h hier sur 140 000 inscrits. L'autorité nationale en matière de cybersécurité et de cyberdéfense en France, l'ANSSI, a été saisie, une plainte déposée. L'IGPN, la police des polices, a ouvert 24 enquêtes depuis le début du mouvement lycéen, a annoncé le ministère de l'Intérieur. Depuis le début de la contestation mi-septembre, plus de 200 lycéens ont été blessés, de même que plus de 800 policiers et gendarmes. Par ailleurs, le tir d'une grenade policière qui a arraché la main d'un lycéen de 15 ans à Lens dans le Pas-de-Calais s'est fait conformément au mode opératoire préconisé par le règlement, selon le parquet. Auditionné hier, la mère de l'adolescent a déposé plainte pour les blessures subies par son fils. Un ressortissant indien de 29 ans a été condamné en France à 20 ans de réclusion criminelle pour avoir dirigé un groupe masculiniste de discussion en ligne où des jeunes filles étaient contraintes à des actes sexuels. Au terme de 5 jours de débat à huis clos, la cour d'assises de Paris a reconnu coupable Rohan Rein, notamment d'extorsion, bande organisée avec comme circonstance aggravante des actes de torture et de barbarie commis en particulier sur des mineurs. Le parquet général avait requis 30 ans de réclusion criminelle. Donald Trump affirme que Vladimir Poutine s'est engagé à livrer massivement du diesel pour le marché américain et mondial, la Russie étant frappée de sanctions sur ses exportations d'hydrocarbures. Le ministère des Finances américain a dans la foulée précisé avoir donné une autorisation provisoire pour cette mise sur le marché. C'est la fin de ce flash, une très bonne journée à notre écoute. Bonjour, football en ouverture de la 6e journée. Hier soir, les Lyonnais ont connu leur première défaite de la saison en Ligue 1 sur la pelouse du RC Lens. 2-1 à 6 jours du choc face au Crystal Palace de Pierre Sage. Openda est sorti sur blessure. Côté lensois, Udol a pour sa part récolté un rouge en toute fin de match. Ligue 2, victorieux 2-0 de Grenoble hier soir. Montpellier s'est relancé dans la course à la montée avant les autres matchs du week-end. Nancy a pour sa part intégré le top 5 après son succès face à Guingamp 1-0. Rugby top 14, la liste des départs l'été prochain s'allonge au stade toulousain. À ceux déjà annoncés s'ajoute celui de Cyril Baye, 33 ans, apparu à 3 reprises depuis le début de la saison. Arrivé en fin de contrat chez les Rouges et Noirs, l'emblématique pilier gauche n'ayant connu que Toulouse depuis son arrivée chez les juniors toulousains ne signera pas de nouveau bail chez les quadruples champions de France en titre. L'international français aux 56 sélections découvrira la saison prochaine un autre club de top 14, Bayonne, où il s'est engagé pour les deux prochaines saisons. Pour avoir dépassé Lewis Hamilton sous drapeau jaune avant de signer le meilleur temps hier lors de la Q1 des qualifications sprint du GP de Singapour, Max Verstappen semblait promis à une pénalité de 5 places sur la grille de départ. Les commissaires ont finalement classé les faits sans suite, à la surprise générale. Judo qualifié pour la finale chez les moins de 78 kg alors qu'elle disputait ses premiers mondiaux, Kayla Issoufi, 25 ans, a dû se contenter de l'argent après sa défaite contre l'Emirati Litvinenko hier à Bakou. La France attend toujours sa première médaille d'or dans cette édition. Tennis pour conclure, tombeuse en 8e de finale de Coco Gauff, Elise Mertens a signé un nouvel exploit hier en quart de finale du tournoi de Pékin en s'offrant cette fois sur le score de 7-6, 6-3 et Gaz Viatek, à qui elle n'avait encore jamais pris un seul set. La Belge 19e mondiale affrontera la Chinoise Qin Wenzhang, 54e mondiale en demi-finale. C'est la fin de ce flash sport, une très bonne journée à toutes et à tous.
5: La météo pour ce samedi 10 octobre, le temps s'annonce assez humide et automnal sur la moitié nord avec le passage d'une faible perturbation. De belles éclaircies concernent le quart sud-est. Les températures pour ce samedi matin, 9 degrés pour Lille, 10 à Strasbourg, 11 degrés pour Lyon et Paris, 12 à Brest, 13 degrés à Cherbourg et à Biarritz, 13 degrés également pour Toulouse et Ajaccio, 13 à Marseille, 17 degrés pour Nice et Bordeaux. Et pour ce samedi après-midi, il fera 15 degrés sur les Hauts-de-France, 16 degrés sur la Normandie et la Bretagne, Bretagne, 17 degrés sur le Grand Est, l'Île-de-France et le Centre-Val de Loire, 17 également sur la Bourgogne et l'Auvergne-Rhône-Alpes, il fera 19 degrés sur la Nouvelle-Aquitaine, 20 degrés sur l'Occitanie, 22 le long de la Méditerranée et en Corse.
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0: Une nouvelle heure sur ta radio. Il est 8h. 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
2: Salut les amis, c'est Philippe, c'est British Connection pour votre émission rock avec un album de la semaine pour fêter les 40 ans de mission musicale des Non-Tropos. La série live Berrurier Noir, Tagada Jones, de titre pour le prix d'un Cortatou. Régis Méran nous parlera du folk américain, un classique avec Jimi Hendrix, et puis il y aura des morceaux de Diva, The Paragons, Romain Humeau et bien d'autres. Bienvenue, on est ensemble pour 2 heures de rock. Oui, d'excellent rock. Et on débute avec Echo and the Bunnymen. Ils viennent de Liverpool comme les Beatles.

Depuis que j'ai vu Peel en concert au mois de mai à Paris, j'ai assisté à ce concert fabuleux et ayant sous les yeux Johnny Rotten, bon sang, je n'écoute que du Peel, public image limited.

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dans un instant une autre reprise, un autre tribute dans British Connection. Mais voici un classique de classique du rock, un classique classique, oui, Jimi Hendrix avec All Along the Watchtower. En sachant que, eh bien, la semaine prochaine dans British Connection, je recevrai Yazid Manou. Il a sorti un bouquin sur Jimi. Il nous en parlera dans l'émission.

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0: C'est la première partie de l'album de la semaine, ce sont les Nains Troupeaux. Groupe fondé en 1986, en 88 sortait La Mission Musicale, un groupe qui faisait partie de l'écurie, l'écurie Bondage Records. On les écoute tout de suite, Humour Décalé dans British Connection.
1: Allô ? Oui, je vous entends bien, mais pas très fort. Oui, oui, allô, oui. Mais... Ah, sur le téléphone ! Ah, très bien, mais c'est dommage, je vous entends pas très fort, parce que c'est pour enregistrer la conversation, mais alors c'est compliqué, j'ai pas trouvé comment faire. Alors je vais mettre mon petit zoom, je vais mettre mon petit zoom tout près du haut-parleur, on va voir si ça marche. On verra bien.
2: Si vous appuyez sur le petit haut-parleur, ça marche.
1: Ah, mais oui, bien sûr, il y a un petit haut-parleur. Ah oui.
2: Vous appuyez sur le petit haut.
1: Ah, on entend mieux.
2: Ah bah ouais.
1: Ah ouais, très bien. Alors.
2: On a bien fait de faire le stage.
1: Oui, oui, oui, oui, oui. Donc, la question qu'on nous a posée, c'est d'où vient l'origine de la chanson Frites Moules.
2: Oh. Et alors ça fait longtemps.
1: Je crois que c'était une improvisation. Et qui avait été agrémenté de rimes riches.
2: Sûrement riches en graisse de bœuf.
1: Oui, mais je me souviens que les rimes étaient très très riches.
2: Ah, peut-être bien. Je me souviens plus. Je roule à toute allure en direction de Namur.
1: Voilà, c'est riche, ça. Oui. Et la serveuse un peu mièvre m'apporte un pâté de lièvre. C'est pas quelque chose qu'on a beaucoup entendu. En poésie.
2: En poésie, pas très souvent, non.
1: Voilà.
2: Peut-être chez Rabelais.
1: C'est vrai. Mais là, en l'occurrence, ça fonctionnait bien.

0: Après.
1: Alors ensuite.
0: Ensuite, on ne peut pas chanter toute la chanson pour la présenter. Il vaut mieux laisser aux auditeurs le soin de la découvrir.
1: Ah oui, puisqu'il existe un enregistrement, je crois.
0: Oui.
1: Il me semble.
0: Oui, que notre ami Philippe a l'intention de diffuser.
1: Ah, Philippe, qui est-il ? C'est la British Connection, c'est ça ?
0: Exactement, exactement.
1: Ah, très bien.
0: Voilà.
1: Parfait.
0: Donc,
1: vous le saluerez bien.
0: Oui, donc je propose que nous lancions cette chanson, donc Fritmoul. Voilà, c'est à vous, Philippe.

Prions ensemble pour notre salut auditif. Ô Seigneur du rock, toi qui as vu naître les riffs de guitare, toi qui as béni des crêtes colorées et des blousons en cuir, entends notre prière. Depuis l'an de grâce 1982, ton fidèle serviteur Philippe nous guide chaque semaine sur les ondes sacrées de British Connection, ici même sur votre radio favorite. Il nous éclaire sur le chemin du rock destroy, du Saint-Punk à la Sainte New Wave, du ska rédempteur au hardcore expiatoire, du rock français miraculeux jusqu'aux confins du ska angélique. Et nous, humbles fidèles, nous chantons en chœur.

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deuxième demi-heure de British Connection, elle va être Frenchie pendant 30 minutes. Et puis, je souhaiterais la bienvenue à Jennifer et Cédric qui viennent de laisser un message via la page Facebook de l'émission. C'est la première fois qu'ils écoutent British Connection. Et puis, la femme, une musique entraînante, un texte désabusé, avec dans les cœurs, et oui, Clara Luciani, étonnant, la femme dans British Connection.

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0: C'est la deuxième partie de l'album de la semaine, Les Non-Tropos, l'album Mission Musicale, des instruments bricolés et des textes absurdes.
1: Allô ?
2: Oui.
1: Est-ce que Philippe est là ou...
2: Non. Ah non, non. C'est pour plus tard.
1: C'est en différé.
2: Oui.
1: Ah, très bien.
2: Voilà.
1: Parfait. Bon. Je croyais que nous allions être avec. Ah, pardon.
2: Oui.
1: Très bien.
2: Voilà, je pense que c'est bon. Donc.
1: Il y a la musique chez vous.
2: Non.
1: Faut-il en parler encore ?
2: Je ne sais pas. Alors, non. Par contre, il a l'intention aussi de diffuser une autre chanson. Il m'a écrit qu'il voulait diffuser Le Roi de la Route. Et ça,
1: ah oui, alors ça, je m'en souviens bien.
2: Oui, alors celle-là, c'était Sœur Tropeau qui l'avait écrite, paroles et musique, dans la voiture.
1: Tout à fait. Surtout qu'elle était toujours, très souvent, toute seule avec sa guitare à l'arrière, alors que nous étions devant.
2: Exactement.
1: Et voilà, donc elle s'ennuyait un petit peu aussi.
2: Et elle nous a fait la surprise.
1: Ah, très très bien.
2: Vous rappelez de ça.
1: Belle surprise.
2: Voilà, la chanson était toute écrite et impeccable en quelques heures de route, c'était le cas de le dire.
1: Ah oui, tout à fait, ça je me souviens bien aussi, c'était tout à fait bien.
2: Voilà.
1: Et il est vrai qu'il y avait beaucoup de gens qui nous doublaient rapidement.
2: Voilà, ça a dû l'inspirer, pardon.
1: Et pas toujours par la gauche, comme il le faudrait.
2: Voilà, voilà.
1: Oui, alors qu'est-ce qu'on fait ? On fait le lancement, c'est ça ?
2: Faisons.
1: Allez, c'est parti !
2: Très bien.

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3: Bonjour, je suis Régis Mérand, je suis anthropologue et je viens de publier un livre qui s'intitule La folk music américaine, de la contre-culture à l'entertainment, aux éditions Le Mot et le Reste. Alors, je vais vous présenter rapidement quelques épisodes de cette histoire complexe, très riche, de la folk music américaine qu'on a tendance à réduire trop rapidement à l'histoire de Bob Dylan et Joan Baez, alors que c'est une histoire qui commence au 19e siècle et qui est dans la droite ligne de ce qu'on appelait la contre-culture, même si petit à petit, cette musique va ensuite intégrer le show business et donc se dépolitiser. Alors la première chose que je voudrais dire et aux auditeurs, c'est que cette musique au départ a été une musique enregistrée par les ethnologues, les ethnomusicologues, dès les années 1890. Il y a eu des gens qui étaient passionnés de la musique des minorités, la musique des Amérindiens par exemple, avec quelqu'un comme Frances Densmore, une musicologue américaine qui a enregistré des milliers de chants amérindiens. Et puis aussi la musique des Noirs américains en particulier. Donc là, il y a deux personnages absolument centraux dans l'histoire de la musique américaine que sont Alan Lomax et son père John Lomax, des gens qui, à partir des années 30, ont sillonné le sud des États-Unis pour enregistrer la musique de la minorité noire dans des conditions parfois extrêmes, en risquant d'ailleurs de se faire casser la figure par les gens du Ku Klux Klan, puisque c'était les années 30, c'était la ségrégation raciale, c'était les lois Jim Crow, c'était une brutalité extrême par rapport aux Noirs, mais aussi par rapport, évidemment dans une moindre mesure, par rapport à ceux du côté des Blancs qui tâchaient de les défendre. C'était le cas de John et Alan Lomax qui ont sillonné donc les routes du Sud, notamment le long du delta du Mississippi, pour enregistrer la musique dans les champs, ce qu'on appelle les field hollers, les champs de coton souvent, la musique dans les prisons avec les prison songs, c'est-à-dire la musique du peuple, la musique la plus populaire qui soit, qui incarnait quelque part l'essence même de la musique noire, cette chose que voulait absolument découvrir, c'est-à-dire les racines même de cette musique, ce qui a amené d'ailleurs John et Alan Lomax à découvrir de grands artistes comme Led Belly, qu'ils ont découvert en prison, qui était un voyou qui devait son nom à une balle qu'il avait reçue dans le ventre et qui ils ont rendu Led Belly extrêmement célèbre, et d'autres comme Muddy Waters par exemple. Alors on écoute ici un premier extrait, c'est la musique de prisonniers noirs dans une ferme prison de l'Arkansas. Et ça s'appelle Lord, Don't Turn Your Child Away, et ça date de 1939.
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0: Alors je passe maintenant au deuxième élément qui constitue l'histoire de la musique folk américaine et qui est très peu connue en France. Il s'agit de la musique des ouvriers anarchistes américains constitués dans un syndicat qu'on appelait les Wobblies. Alors il y a même une préhistoire de cette musique puisque c'était des chansons donc très politiques, des chansons de contestation sociale qui étaient déjà composées par ces gens qu'on appelait les hobos, c'est-à-dire des ouvriers itinérants qui fraudaient dans les trains de marchandises pour traverser les États-Unis et donc ils étaient des sortes de SDF travaillant occasionnellement et très cultivés, ils composaient des chansons pour critiquer le système politique capitaliste. Ils se sont ensuite regroupés dans un syndicat qui est devenu le deuxième syndicat américain, qui s'appelait donc familièrement les Wobblies. Et dans ce syndicat-là, des figures émergèrent comme Joe Hill, des gens qui étaient des compositeurs de chansons très critiques sur le système de l'exploitation des ouvriers, mais qui composaient également des choses en rapport avec la critique de la domination raciale, et même il s'agissait d'un mouvement qui était également féministe, et tout ça dès 1904. Donc cette tradition-là a été très forte, elle a été réprimée ensuite extrêmement brutalement par le gouvernement américain, ce qui fait que au sortir de la Seconde Guerre mondiale, les Wobblies seront de moins en moins nombreux, mais ils vont laisser une empreinte très forte dans l'imagerie américaine de la musique folk, et ça va être repris par quelqu'un qui lui va devenir une véritable star, c'est Woody Guthrie, qui était un petit fermier blanc de l'Oklahoma et qui a vécu lui aussi comme un hobo pour essayer de trouver du travail en Californie notamment, alors que les tempêtes de sable avaient ravagé ses récoltes et qu'il avait donc dû fuir, laisser sa famille et fuir chercher du travail ailleurs. Et petit à petit, il s'est mis à reprendre cette tradition des Wobblies, qu'il connaissait très bien, et il s'est mis à composer lui-même des chansons qui sont ce qu'on appelait des topic songs, c'est-à-dire ce qu'on appellera ensuite des protest songs, c'est-à-dire des chansons qui critiquent la condition sociale dans laquelle est l'exploitation, disons, des ouvriers, mais aussi des chansons qui critiquent l'exploitation et la domination raciale. Et donc, il y avait une dimension antifasciste chez quelqu'un comme Woody Guthrie. Et on l'écoute là dans une chanson très revendicatrice qui s'appelle « All You Fascists Bound to Lose », qui a été enregistrée en 1944 et qui critique avant tout les lois Jim Crow et la ségrégation raciale aux États-Unis qui l'assimile à du fascisme.
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Alors on passe maintenant à la troisième période de cette histoire et de ce survol extrêmement rapide de la musique folk américaine qui est beaucoup plus riche que ça, mais il faut bien simplifier. Donc là, la troisième période, c'est ce qu'on appelait le folk revival et même les folk revivals, puisqu'il y a eu deux moments. Il y a eu un premier folk revival au sortir de la Seconde Guerre mondiale, puisque ça a été initié justement par Woody Guthrie, que nous venons d'écouter, qui s'est allié avec d'autres personnes proches du Parti communiste américain, notamment Pete Seeger, qui va avoir un grand succès à ce moment-là, et puis des gens très engagés également venant de la communauté noire, comme Paul Robeson. Ce sont des gens qui militent contre le fascisme, contre le racisme, mais ils vont être complètement terrassés par le maccartisme, le sénateur McCarthy, qui, comme vous le savez probablement, voulu repérer et virer de tous les gens qui étaient suspectés de communisme. Donc c'est la fin à ce moment-là, en 1952-53, de ce premier revival. Mais un deuxième folk revival arrive dans les années 60. C'est un mouvement urbain qui s'est d'abord constitué dans un quartier de New York bien connu, qui est Greenwich Village, où se retrouvent des intellectuels et des gens, et des artistes, des gens qui sont imprégnés de toute cette histoire qu'on a vue très rapidement. Donc ça va être le moment où vont conjuguer les différents courants, c'est-à-dire la musique des minorités, la musique des Wobblies, donc de ces ouvriers anarchistes, et en fait ça va être également le moment où ces artistes vont s'engager dans la lutte pour les droits civiques, ils vont soutenir la lutte pour les droits civiques des Noirs américains. Ils vont participer par exemple à la marche sur Washington avec Martin Luther King. Et puis ils vont et aussi s'afficher contre la guerre du Vietnam. Donc ça, c'est le moment le plus connu de la musique folk. C'est de là que vont émerger des gens comme Bob Dylan et Joan Baez, qui vont devenir ensuite d'immenses stars internationales. C'est aussi le moment où cette musique va essaimer dans le monde entier, va être reprise en France, en Italie et dans de nombreux pays occidentaux où les chansons seront, les paroles seront traduites dans différentes langues et connaîtront un immense succès. Et c'est aussi le moment où cette musique sera de moins en moins politique et où les artistes les plus engagés vont petit à petit laisser la place à des stars du show business. Donc on aurait pu citer des gens comme Dave Van Ronk et bien d'autres, mais je choisis là la chanteuse Odetta qui reprend une chanson classique de la folk music qui est 900 Miles. Et c'est une chanson qu'elle a enregistrée en 1962 et qui est tout à fait remarquable. Merci d'avoir écouté cette émission. 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
6: Alors effectivement, c'était parce que j'avais fait un stage quelques temps avant tout de même, et avec des enfants de tout type de handicap. Alors c'était fort intéressant. Et je voyais bien aussi comment ces enfants fonctionnaient et comment ils pouvaient jouer de leur handicap. C'était parce que c'était une façon à elles et à eux aussi de se jouer de nous. Alors voilà. Et ensuite, eh bien, alors, je crois me rappeler que c'était lors d'une improvisation que j'avais commencé à raconter l'histoire de cette petite mongolienne qui s'appelle, alors on dit plus mongolienne bien sûr, on dit trisomique, c'est ça, atteinte de trisomie 21, je crois on dit ça maintenant.
7: Oui.
6: Voilà. Et donc l'histoire de cette Corinne avec sa seule et grande amie Corinne. Maintenant on va laisser les auditeurs et les auditrices découvrir la chanson, parce qu'on ne va pas en dire trop non plus.
7: Tout à fait. Et voilà.

Mais voilà, on irait jusqu'à la mer. Avec là-bas, il y a du sable. Et puis aussi, des parasols pour les Mongols. C'est super bien, on peut les arracher. 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Et je lui ferai un beau maillot pour qu'elle aille se baigner tout au bord seulement, parce qu'elle ne sait pas nager, Corinne. 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
2: Berruré Noir, Hélène et le Sang, Tours, juin 1988. Takada Jones, Morocco, Hellfest 2017.

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Voilà, un premier quart d'heure très punchy dans cette dernière demi-heure. On va se calmer un petit peu avec deux morceaux de ska avec les Paragons, de Height is Height, écrit par John Holt, chanteur du groupe en 67. Ça n'avait pas du tout fait de succès et du coup repris en 80 par la belle blondie Debbie Harris. C'est le carton. Mais voici l'original de Paragons dans British Connection.

histoire similaire, toujours avec du ska. En 69, Tony Tribes écrit le titre Red Red Wine et ça fait un carton. Et puis en 83, ça fait un second carton avec Ubi 40. On écoute l'original.

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1: Le groupe Cortatu, hein, du rock punk de basque espagnol, quelques années d'existence seulement, mais ils ont marqué une génération quand même. Deux titres en 1988, After Bolchevique, et en 1985, Nicaragua Sandinista.

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1: Et voilà, British Connection, votre émission rock, c'est terminé pour aujourd'hui. On va se quitter dans la bonne humeur. Une petite visite sur la page Facebook de l'émission s'impose. Vous retrouvez des centaines de photos d'époque, puisque British Connection a été créé en 1982, je vous le rappelle. Et puis vous avez des podcasts et plein d'infos très intéressantes. N'hésitez pas également à me laisser des petits messages, je vous y répondrai avec plaisir. En attendant la semaine prochaine, ne l'oubliez pas, British Connection, c'est votre émission rock qui passe ce qu'on n'entend pas sur les radios rock. Allez, salut!

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1: La bonne odeur du café le matin, de l'herbe coupée un jour d'été, ou encore un gâteau au chocolat qui sort tout juste du four. Si nous pouvons apprécier ces plaisirs simples de la vie, c'est grâce à notre nez. Mais cet organe et ses capacités olfactives peuvent aussi nous protéger du danger, déclencher des réactions émotionnelles et même détecter des maladies. L'olfaction et ses mystères, c'est le sujet du jour pour cette nouvelle émission du Labo des Savoirs. Pour parler d'olfaction aujourd'hui, nous accueillons Claire Demarc, chercheuse CNRS à l'Institut de chimie des substances naturelles de l'Université Paris-Saclay, qui va nous parler de modélisation, de Néandertal ou encore des larmes. Si, je vous jure qu'il y a un lien entre les trois. Et Christian Cunigueriec, ingénieur d'études à Air Pays de la Loire, qui va nous parler de qualité de l'air. Nous aurons aussi le plaisir d'écouter Solène et Pierre, deux bénévoles du Labo des Savoirs, qui nous parleront respectivement des troubles de l'odorat et de l'utilisation des odeurs au cinéma.
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1: Nous sommes en plateau avec Claire Demarc. Après avoir fait des études pour devenir aromatiseuse et travailler pour un célèbre fromage à l'ail et aux fines herbes, vos multiples questionnements vous poussent à reprendre des études pour bifurquer dans la recherche. Vous suivez donc un master, puis réalisez une thèse sur la modélisation informatique de la perception des odeurs, et enfin un postdoc aux États-Unis où vous réalisez un travail plus expérimental sur cellules. Je vais donc profiter d'avoir une spécialiste dans le domaine pour vous demander, mais comment ça marche l'odorat ?
3: Comment ça marche l'odorat ? Alors déjà, ça commence par une odeur. Une odeur, c'est des molécules. Donc c'est des particules qui sont émises dans l'air par les sources odorantes et qui vont rentrer dans votre nez pour être perçues par votre système olfactif. Votre système olfactif, en fait, c'est des neurones qui se projettent directement de votre cerveau dans votre cavité nasale qui projettent des cils qui vont aller capter les molécules odorantes. Et pour capter ces molécules odorantes, on utilise des récepteurs olfactifs qui reçoivent les molécules odorantes. On a 400 types de récepteurs olfactifs, l'être humain, et on utilise ces 400 récepteurs pour sentir entre 10 000 et 1000 milliards d'odeurs parce qu'on les utilise en combinatoire, c'est-à-dire que une odeur va activer un certain code parmi ces 400 récepteurs olfactifs et ça va être transmis au cerveau et interprété comme une odeur. Et une autre molécule va activer d'autres récepteurs et c'est pour ça qu'elle aura une odeur différente. Voilà. Donc en jouant avec cette combinatoire à 400 touches, on arrive à sentir des milliers et des milliers d'odeurs.
1: Qu'est-ce qu'une molécule odorante ? Comment est-ce qu'on la trouve et combien il y en a ? Par exemple, est-ce que le café, c'est une seule molécule odorante ?
3: Alors, chaque molécule odorante a sa propre odeur et des fois, je vous en ai ramené, mais malheureusement, je ne pourrais pas la faire sentir aux auditeurs, mais on la sentira à nous. Mais des fois, il y a des molécules odorantes qui ont une odeur très remarquable, c'est-à-dire une odeur de vanille. Et par exemple, les gousses de vanille, c'est plus de 90% une molécule, la vanilline, et après d'autres molécules. Et puis, il y a d'autres odeurs où on n'arrive pas à mettre un seul mot. Et en général, les odeurs auxquelles on est exposé, nous, dans la nature, c'est des cocktails de centaines de molécules odorantes. Mmh. Donc votre café, par exemple, c'est des centaines de molécules odorantes, mais peut-être qu'il y en a une qui sent particulièrement le café et toutes les autres qui vont venir complexifier cette odeur et la rendre plus unique. Mmh.
1: Est-ce que c'est pour ça que, par exemple, il y a des odeurs ou des goûts qui sont difficiles à reproduire de façon synthétique ?
3: Oui, absolument. C'est notamment donc pas vrai pour la vanille, on l'a vu, mais c'est très vrai, par exemple, pour la fraise, parce qu'il n'y a aucune molécule naturelle qui sent la fraise. Faire un extrait de fraise, ça n'existe pas. On ne peut pas faire une huile essentielle de fraise. Mmh. Donc, par exemple, là, il faut vraiment mélanger des molécules qui n'ont rien à voir. Moi, je le fais des fois en atelier et on mélange des molécules qui sentent la vanille, qui sentent l'herbe coupée, qui sentent le bâtonnet de crabe, le caramel, l'ananas. Et on mélange tout ça et ça fait de la fraise.
1: Waouh, voilà. Donc il y a du surimi dans la fraise.
3: Il y a du surimi dans la fraise.
1: Du coup, vous disiez qu'on a 400 récepteurs olfactifs. Du coup, j'imagine que pour les animaux, c'est beaucoup plus. On dit toujours qu'ils ont un bien meilleur odorat que nous.
4: Alors, ça dépend des animaux. Ça dépend des animaux. Il y en a certains, oui. Par exemple, la souris en a 1300, l'éléphant 2000, le chien, il me semble que c'est 1500, 1800. Bref, c'est beaucoup plus que nous. Le record du monde a été battu très récemment. On a découvert que les oiseaux avaient des récepteurs olfactifs, beaucoup plus. Et le grand gagnant, c'est le kiwi, le petit oiseau qui ressemble à un kiwi. Et lui, il a 3000 récepteurs olfactifs.
1: Oh, waouh.
4: Alors, on ne sait pas du tout pourquoi.
1: Il faut bien qu'il soit super fort dans quelque chose. Il ne sait pas voler. Donc.
4: Par contre, je crois que l'oiseau comme le corbeau en a qu'une vingtaine. Voilà. Donc ça dépend vraiment des espèces.
1: Alors, il y a un exemple que j'aimerais aborder avec vous. En 2022, vous avez publié dans le journal eScience un article sur l'odorat de Néandertal. Mais comment est-ce qu'on étudie l'odorat d'un hominidé disparu depuis plus de 10 000 ans ?
4: Oui, alors c'était un travail un peu passionnant. Donc avec Kara Hoover, qui est une chercheuse à l'Université d'Alaska, et elle a été regardée dans les génomes de Néandertal et Denisova aussi. Donc Denisova, on connaît moins, surtout les gens de notre génération, parce qu'il n'avait pas encore été découvert quand on était à l'école. Mais c'est une autre espèce qui a disparu également au même temps que Néandertal. Et donc on a retrouvé des petits bouts d'os, des dents de ces espèces-là, et donc on connaît leur ADN. Donc, ce qui composait leur génome. Et là-dedans, du coup, il y a leur récepteur olfactif. Donc, elle a regardé les récepteurs olfactifs de Denisova et de Néandertal. Elle les a comparés aux récepteurs olfactifs de l'être humain contemporain et regardé s'il y en avait qui étaient différents. Et effectivement, il y en a quelques-uns qui étaient différents. Et moi, je les ai reproduits en laboratoire et je les ai activés avec des molécules odorantes. Donc voilà, quelque chose qui ne s'est pas arrivé depuis 30 000 ans, une sorte de résurrection d'un petit bout de nez de Néandertal et de Denisova. Et comme ça, on a pu au moins essayer de deviner quelles étaient la perception des odeurs pour ces deux espèces qui ne sont plus là aujourd'hui.
1: Et alors, est-ce que c'était si différent de nous, de notre capacité à percevoir
4: Alors, ce qui était très intéressant dans cette étude, enfin, tout du moins de mon point de vue, c'était que Denisova était plus différent que nous en termes de récepteurs olfactifs. C'est-à-dire que sur les 400, on en a étudié, nous, une petite dizaine de récepteurs qui étaient différents par rapport aux nôtres, tout du moins en termes d'ADN. Par contre, quand je les ai testés au laboratoire, ces différences ne faisaient pas en sorte que les récepteurs fonctionnaient différemment. Voilà. Donc, en fait, si on avait juste regardé leur ADN, on aurait dit, bon, bah, en fait, ils ne doivent pas percevoir les odeurs comme nous. Par contre, si on regarde leur fonctionnalité des récepteurs, on se dit, bah, en fait, s'ils fonctionnent comme les autres, comme les nôtres. Par contre, Néandertal avait peu de récepteurs qui étaient différents aux nôtres, mais ces récepteurs-là étaient cassés, c'est-à-dire qu'ils n'étaient plus capables de capter les molécules odorantes que nous, on capte avec ces récepteurs-là. Donc, on imagine que peut-être Néandertal avait une perception moins grande, notamment à des odeurs comme la vanille. On reste sur la vanille.
1: Bon, en même temps, Néandertal devait pas forcément être très en contact avec la vanille, j'imagine.
4: Alors, ce qui est intéressant, c'est que sur cette molécule en particulier, qui est la molécule de vanilline, donc je vous ai dit plus de 90% des gousses de vanille, il se trouve qu'elle a été trouvée dans le lait maternel. Et c'est peut-être pour ça qu'en tant qu'être humain, naturellement, on aime la vanille. Mmh. Elle est synonyme de nutrition et d'apport calorique. Voilà, c'est peut-être quand même un problème de ne pas aimer la vanille, même si on est à l'époque de Néandertal.
1: Et aujourd'hui, Claire, vous travaillez sur quoi ? Est-ce qu'on a encore des choses à découvrir sur l'olfaction ou est-ce qu'on connaît déjà tout ?
4: On connaît presque rien sur l'olfaction. Il y a tout à découvrir encore. Moi, j'aime travailler sur des aspects très fondamentaux, c'est-à-dire vraiment comprendre comment on perçoit les odeurs et sur des aspects plus appliqués. Donc, par exemple, cette étude de Néandertal, elle est quand même un petit peu appliquée, c'est-à-dire que voilà, on peut raconter une histoire avec. Et j'aime bien faire le lien entre les deux. Donc, par exemple, en ce moment, j'ai contacté un anthropologue pour travailler sur la balance entre la culture et la génétique dans nos préférences alimentaires. Donc voilà, ce genre de travaux avec quelqu'un d'autre pour travailler sur l'odeur des émotions. Donc vraiment comprendre de la réception de ces molécules liées à l'émotion jusqu'à l'émotion en elle-même et la mesurer, etc.
1: Quelle technique expérimentale est-ce que vous utilisez pour réaliser ces travaux ?
4: Alors moi, dans mon laboratoire, j'ai deux aspects. Donc l'aspect modélisation, donc qui est purement théorique. C'est-à-dire que c'est l'olfaction sur un ordinateur. Vous l'avez dit, j'ai commencé à faire ma thèse là-dessus. Et donc vraiment, le but, c'est de modéliser ces récepteurs dont j'ai parlé sur un ordinateur et de voir sur un ordinateur comment ils se comportent quand ils se lient à une molécule odorante. Et en parallèle de ça, j'ai un travail plus expérimental à la paillasse où je vais cultiver des cellules. Je vais donner des gènes de récepteurs olfactifs à ces cellules pour qu'elles se comportent comme un petit nez, un nez très très simple, hein, à un seul récepteur olfactif. Et je vais stimuler ces cellules avec des molécules odorantes. Et comme ça, je vais pouvoir savoir si un récepteur olfactif est activé par une molécule d'odorante ou pas.
1: Avant de faire une pause musicale, Solène, tu t'es intéressée à ce que ça fait de perdre un sens, et notamment l'odorat.
5: Selon une étude de l'Université de Londres, lorsqu'on l'a demandé aux Britanniques lequel de nos cinq sens est le plus important à leurs yeux, rares sont ceux qui ont pensé à l'odorat. La vue et l'ouïe ont été désignés respectivement première et deuxième du podium. Et pourtant, nous sous-estimons l'importance de l'odorat dans la perception de notre environnement. Alors imaginez la perdre totalement, ou en partie. L'odorat est une part essentielle de notre quotidien, c'est un fait. Alors que se passe-t-il si ce sens est perturbé, diminué ou amplifié? Il existe en effet plusieurs termes pour définir la perturbation de ce sens. Quatre mots vont nous permettre de mieux les distinguer. Il y a la perte d'odorat quantitative, c'est-à-dire qui implique seulement une diminution de l'odorat. On parle alors d'hyposmie, une perte partielle, ou d'anosmie, une perte complète de l'odorat. Il y a également la perte d'odorat qualitative, c'est-à-dire qui implique un trouble de la perception des odeurs. On parle alors de parosmie, une perception des odeurs altérée, ou de fantosmie, une perception d'odeur alors qu'elle n'existe pas.
1: Une perte de l'odorat, ce n'est pas rien. Mais attends, anosmie, ça me dit quelque chose ce terme.
5: En effet, nous nous rappelons tous de la pandémie de Covid-19. Avec l'arrivée de Covid long, certains infectés ont néanmoins présenté des pertes totales de l'odorat, c'est-à-dire des anosmies. L'anosmie post-Covid est la plupart du temps temporaire, avec un retour à la normale au bout de quelques jours. Mais pour certains patients, l'olfaction reste perturbée durant des mois. C'est le cas chez environ 10% des patients, et ce pour une période de 6 mois ou plus. Pour comprendre comment ce phénomène a lieu, il faut savoir que notre cavité nasale est couverte de plusieurs éléments, chacun ayant un rôle pour nous permettre de détecter les odeurs. En surface se trouve un épithélium, un tissu cellulaire, qui est soit respiratoire, dans la majorité de sa surface, soit olfactif, dans une petite partie en haut de la cavité nasale. C'est au sein de l'épithélium olfactif qu'on trouve des neurones olfactifs, et c'est d'ailleurs le seul épithélium de notre organisme à contenir des neurones, et ceux-ci se renouvellent tout au long de notre vie. L'épithélium olfactif contient également des cellules de soutien, ainsi que des glandes de Bowman qui servent à produire du mucus. Les virus respiratoires, comme par exemple celui de la grippe ou de la bronchiolite, infectent principalement l'épithélium respiratoire. Cette infection de l'épithélium conduit à une hypersécrétion de mucus, qui encombre les voies aériennes supérieures et empêche les odeurs d'atteindre l'épithélium olfactif. On a tous connu cette phase de nez bouché qui nous rend insensibles aux odeurs et au goût des aliments.
1: Mais du coup, l'anosmie caractéristique du Covid, elle n'est pas juste due au nez bouché par le mucus. Et qu'est-ce qui fait la différence avec les autres virus, comme la grippe par exemple ?
5: Eh bien, en effet, des travaux qui ont été menés par une équipe de chercheurs de l'INRAE et de l'ENVA, qui est l'École nationale vétérinaire d'Alfort, ont montré que la muqueuse olfactive affectée par le virus était envahie par des cellules immunitaires qui provoquaient une forte perturbation de son fonctionnement. Une revue de la littérature publiée par Nicolas Meunier, dans Médecine Science, détaille plusieurs théories qui peuvent expliquer l'anosmie particulière due au virus du Covid. Tout d'abord, le fait qu'il infecte principalement les cellules de soutien des neurones olfactifs, ainsi que les glandes de Bowman, conduisant à la déstructuration complète de l'épithélium olfactif, et ce de façon très rapide, 24 heures après l'infection. Il a également été montré que même dans les zones non infectées, de nombreux neurones perdent leur cils, indispensable à la détection de molécules odorantes. Et enfin, une autre particularité du Covid, c'est qu'il provoque une inflammation qui perdure même après que le Covid ait disparu, pendant plus d'un mois, ce qui altère la régénération de l'épithélium olfactif. Cette inflammation pourrait aussi perturber la reconnexion des neurones vers le bulbe olfactif et expliquerait en partie les cas de fantosmie et de parosmie. Par exemple, le neurone qui détecte le café peut mal se reconnecter et se lier à la zone correspondant à celle de la viande pourrie dans le bulbe olfactif.
1: Ok, donc si je comprends bien, le virus du Covid va détruire l'épithélium olfactif plutôt que l'épithélium respiratoire et entraîner une inflammation à long terme qui va perturber la reconstruction de l'épithélium et donc la régénération des neurones olfactifs, c'est ça ?
5: Tout à fait. Et l'équipe de Colin Zygrand a quantifié ce problème. Leur étude de 2022 à l'Université de Québec montre que 5 mois après l'infection, 10% des participants rapportent une parosmie ou bien une fantosmie Et 11 mois après l'infection, la moitié des participants n'ont toujours pas retrouvé l'usage normal de leur odorat. Les conséquences d'une telle maladie peuvent donc être encore ressenties plusieurs années après l'infection. Notre recul est encore assez court. Heureusement, des solutions sont en cours d'évaluation aujourd'hui, avec notamment une étude conjointe de l'INRAE et toujours de l'ENVA, qui a montré que l'usage de corticoïdes, connus pour leurs propriétés anti-inflammatoires, permettrait d'aider la récupération de l'odorat pour ces patients.
1: Merci Solène pour ces nouvelles encourageantes. Il existe aussi des moyens de rééduquer son odorat. C'est notamment le travail de Thomas Hummel, chercheur à l'Université technique de Dresde en Allemagne. On le retrouve avec une de ses patientes dans un extrait du reportage Arte « Odorat à la recherche du sens perdu » diffusé en 2024 et disponible sur leur plateforme.
6: Vous avez ici quatre parfums. La rose, le citron, l'eucalyptus et le clou de girofle. Tenez, sentez la rose. Je vais vous demander, pendant 4 à 6 mois, de sentir chacun de ces parfums pendant 30 secondes, tous les matins et tous les soirs.
7: Ces 4 parfums ont été choisis car ils activent un nombre très élevé de familles de récepteurs olfactifs différentes. Cela améliore le processus naturel de régénération et stimule les cellules de soutien et les cellules olfactives pour qu'elles se rétablissent.
6: C'est une particularité des cellules olfactives. Ce sont des neurones, des cellules nerveuses à part entière, qui peuvent se régénérer. Mais c'est très long. Il ne suffit pas de les répliquer. Leurs ramifications doivent repousser jusqu'au cerveau et ils doivent rétablir des connexions avec les structures du système nerveux central. Et ça, ça prend beaucoup de temps.
1: On enchaîne sur une petite pause musicale avec Black Flowers de Particles.

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1: Nous sommes en plateau avec Claire Demarque, chercheuse CNRS à l'Institut de chimie des substances naturelles, et Christian Cunigueriec, ingénieur d'études à Air Pays de la Loire, pour parler olfaction. Juste avant la pause musicale, on parlait de l'anosmie due au Covid qui a fortement impacté nos vies. Claire, j'avais envie de savoir si le Covid avait impacté vos recherches, que ce soit sur les sujets, la façon de les traiter ou sur les financements.
2: Alors oui, bien sûr que ça a impacté, ne serait-ce que pour la connaissance du public par rapport à ces pathologies et à l'odorat en général. Ça fait longtemps que je fais des interventions grand public et ma phrase un peu d'introduction normalement c'était alors est-ce que vous savez comment...
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6: Ça n'aura pas eu que des impacts négatifs. On parlait de rééducation, mais l'odorat peut aussi s'éduquer tout court. Et pas besoin de faire une école de parfumerie pour expérimenter le métier de nez. Du coup, Christan, vous travaillez à RP de la Loire, le service public qui analyse la qualité de l'air dans la région. Christan, comment fonctionnent les campagnes de mesure que vous menez au sein de RP de la Loire ?
7: Alors, il faut savoir qu'on a une mission principale, c'est de mesurer la qualité de l'air sur tout le territoire des Pays de la Loire. Donc, pour ça, on utilise différents instruments de mesure pour mesurer les polluants atmosphériques, donc ceux que vous connaissez, les particules fines, l'ozone, etc. Mais il y a une autre pollution dont on parle peu, c'est la pollution olfactive. C'est-à-dire que dès l'instant où il y a une gêne olfactive, où on est gêné par une odeur très forte, très intense, eh bien, c'est une pollution. Donc, il faut la traiter comme telle. Or, on n'a pas d'instrument, en tout cas technique, mécanique, au sein de notre réseau de mesure, qui mesure les odeurs en continu. Donc pour ça, il y a un autre instrument qui fonctionne extrêmement bien, c'est le nez humain. On est des très très bons instruments pour mesurer les odeurs, qu'elles soient qualitatives, donc détecter la molécule odorante, ou quantitatives, donc détecter son intensité.
6: Vous avez notamment formé des bénévoles à devenir nez, mais ça veut dire quoi être nez ?
7: Alors être nez, ça veut dire apprendre un langage commun. C'est-à-dire qu'on a tous appris à l'école les couleurs. Donc si je vous dis que le ciel est bleu, vous êtes tous d'accord avec moi. Bon, parfois il est gris, mais c'est pareil. Si je vous dis la couleur rouge, vous avez tous la même couleur en tête. Par contre, si je vous dis acide butyrique, hexénol, je suis pas sûr que vous me compreniez. Sauf
6: non.
7: Claire, peut-être. Par contre, si je vous dis, par exemple, l'odeur de l'arbre coupé, là, oui, ça vous parle. Donc on va sortir de ces évocations, de ces émotions de l'arbre coupé ou du jardin de ma grand-mère qui rappelle mon enfance, qui est très émotive, qui est très sensible. On va sortir de tout ça pour avoir un langage commun, pour avoir des noms de molécules odorantes et des intensités. Et comme ça, si quelqu'un autour de moi me dit, bah, tiens, là je sens de l'hexénol intensité 3, bah, moi je sais très bien ce qu'il veut dire. Et le but, c'est vraiment d'avoir ce langage commun entre nous. Donc c'est à ça que sert la formation au langage des nez, c'est apprendre un langage commun, objectif, et qui soit compris par tous.
6: Donc sortir de la subjectivité et de l'émotion dans la perception des odeurs. Comment est-ce que les nez ont été formés ? Ils ont été un peu à l'école ?
7: Oui, c'est ça, c'est une petite école effectivement. Alors ce qui était super beau à voir, c'est qu'ils étaient tous très motivés parce qu'en fait ça les rend vraiment acteurs de leur vie localement. Et donc ils ont suivi une formation de 32 heures au total pour apprendre 33 notes odorantes. Alors 33 notes odorantes sur les milliers et milliers qui existent, c'est peu, mais ça leur permet déjà de définir l'espace odorant dans lequel ils vivent. Et ça, c'est hyper important pour eux, pour déjà mieux comprendre où est-ce qu'ils vivent, comment ça fonctionne tout ça, et être acteurs de leur vie localement. Et puis c'est utile pour nous, pour voir vraiment la situation odorante de l'estuaire de la Loire, puisque les nez sont formés dans l'estuaire de la Loire. Donc voir la situation odorante dans cette zone et voir son évolution dans le temps.
6: Et d'ailleurs, vous savez s'il y a ce genre de mise en place dans d'autres régions en France ?
7: Absolument. En fait, il faut savoir que le langage des nez, c'est un outil très puissant qui a été mis en place par Atmo Normandie, donc c'est nos collègues en Normandie, et par le bureau d'études Haussmann qui est spécialisé dans l'analyse sensorielle. Donc Atmo Normandie l'utilise énormément, sachant qu'il y a des zones en Normandie qui sont très industrialisées, donc c'est important pour ces ASCA, ces associations de surveillance de qualité de l'air, d'avoir des mesures en permanence par des nez humains sur ces zones-là. Il y a aussi Nouvelle-Aquitaine qui fait beaucoup de mesures par des nez humains, des nez bénévoles. Donc ouais, c'est quelque chose qui marche très bien déjà chez nos collègues dans d'autres ASCA et qui continue à s'amplifier, ça prend de l'ampleur au niveau national.
6: Et alors ces bénévoles nés, est-ce qu'ils doivent respecter un protocole pour leurs observations ou est-ce que c'est un peu quand l'envie leur prend ?
7: Alors oui, il y a un protocole assez précis à respecter, effectivement. En fait, on leur demande de sentir quotidiennement les odeurs, le matin et éventuellement le soir, sur 3 mois dans l'année. Ensuite, il y a 3 mois de repos, on va dire, en tout cas de veille. Et ensuite, à nouveau 3 mois dans l'année, ils ressentent quotidiennement. Alors pourquoi on leur demande ce protocole assez intense quand même ? C'est pour vraiment avoir une photographie quotidienne de l'ensemble de la zone. Il faut savoir qu'il y a 4 villes qui sont investiguées, donc Donges, Montoire de Bretagne, Corset et Paimbœuf. Et donc on a besoin de ces olfactions quotidiennes pour avoir une photographie qui évolue dans le temps. Et donc avoir 6 mois au total dans l'année, ça permet vraiment déjà d'être représentatif de l'espace odorant de l'ensemble de cette zone-là. Et ensuite, on met des veilles de 3 mois entre chaque veille active, de manière à un peu relâcher les nez, parce qu'on sait que faire des olfactions quotidiennement, ça peut être lourd.

0: Et puis des fois, ils sont en vacances, ils ont leur vie privée qui voilà, ils ont le droit de partir. Donc il y a ces alternances de période active et période un peu plus passive, qui est un protocole à respecter pour que nous, on soit sûr que nos résultats soient robustes et objectifs.
1: Mais vous allez quand même les voir de temps en temps, vous me disiez.
0: Oui, alors on essaie de les voir tous les mois, effectivement. D'une part, pour vraiment rééduquer le langage d'aîné, parce que le langage d'aîné, on l'apprend sur la formation initiale de 32 heures, c'est très bien, mais ça peut rapidement se perdre. Donc il faut vraiment très régulièrement faire des révisions. Donc on est là pour faire des révisions avec eux, les guider un peu, recueillir leur feedback, leur retour sur leur ressenti. Et puis aussi, parce que c'est important en fait, d'avoir une dynamique de groupe. Donc nous, on est hyper contents de les revoir parce qu'ils sont toujours hyper actifs, hyper motivés par la démarche. Et donc, ça permet vraiment d'avoir ce dialogue direct entre RPI de la Loire et l'aîné bénévole et voir un peu leur ressenti, qu'est-ce qu'ils aimeraient être améliorés, est-ce qu'ils ont senti des odeurs très fortes dans le mois qui vient de passer. Donc ouais, ce dialogue direct est très important pour eux comme pour nous.
1: Et est-ce qu'il y a des résultats de cette expérimentation? Est-ce que ça va changer des choses? Est-ce que ça a ou ça va changer des choses dans la région?
0: Oui, tout à fait. Alors pour la première question, effectivement, il faut savoir que l'ensemble de nos études et nos rapports sont publics. Donc le rapport est publié. Sur les olfactions, sur toute l'année 2024, le rapport a déjà été publié. Et sur les olfactions de l'année 2025, il est en voie d'être publié. Il est actuellement en cours. Donc voilà, on fait vraiment des bilans annuels qu'on publie tous les ans et qui donnent la situation odorante de la zone sur l'année N-1 et qu'on compare aux années précédentes pour voir comment ça évolue, est-ce qu'il y a de l'amélioration ou pas. Donc pour ça, tout est public. Sur la deuxième question, est-ce que c'est utile? Oui, c'est très utile, en fait, on s'en aperçoit. Alors, il faut savoir que dans le suivi olfactif de l'estuaire de la Loire, il y a deux choses à prendre en compte. La première, c'est les olfactions régulières qui permettent d'avoir la situation odorante, objective. La deuxième, c'est qu'à tout moment, les nez peuvent nous faire remonter une intensité odorante très forte, qui est considérée comme une gêne olfactive et donc comme une pollution. Et donc, quand ils nous font remonter cette gêne olfactive, nous, ça met en place tout un système d'astreinte chez nous où on réagit de manière très réactive pour déceler l'origine de l'odeur, donc quel est le nez qui a fait remonter cette odeur, la direction du vent, et selon la nature de l'odeur, on peut détecter quelle est la source de cette odeur. Donc, une fois que la source est détectée, on contacte immédiatement l'industriel qu'on a pu identifier pour lui dire, là, attention, il y a une gêne olfactive à Donge, à Montard de Bretagne, ou à Corset ou à Paimboeuf, et ça semble provenir de chez vous. Est-ce que vous pouvez voir en interne s'il y a moyen de régler le problème à la source? Et en fait, on s'est aperçu que ça marchait super bien. C'est-à-dire que l'industriel en face, il est très à l'écoute de ça, parce que lui, c'est dans son intérêt aussi de baisser la gêne olfactive. Et donc, ça lui permet de voir, là, en fait, il y a telle action qui est en cours. Donc, par exemple, il y a un remplissage de cuve à la raffinerie. Telle action est en cours et en fait ça pourrait expliquer la gêne olfactive. Donc ils vont directement sur place, ils baissent le débit et en fait la gêne olfactive diminue. Donc ça, pour régler vraiment les gênes olfactives de manière très ponctuelle mais intense, ça marche super bien.
1: Mais est-ce que une gêne olfactive, quand il y a une odeur très forte, est-ce que c'est forcément synonyme de pollution ou de danger?
0: Et non, pas du tout. Là c'est hyper important de différencier les deux. C'est pas parce qu'on sent quelque chose qu'il y a un risque sanitaire. De la même manière, c'est pas parce qu'on ne sent rien qu'il n'y a aucun risque. Donc je reprends l'exemple en fil rouge de l'hexénol, qui est l'odeur de l'arbre coupé qu'on adore tous parce que ça nous rappelle notre enfance, logiquement. Et cet hexénol, on a beau le sentir, il n'y a aucun risque pour la santé. Sauf si tu me contredis. Et donc voilà, donc il y a des odeurs qui n'ont aucun risque pour la santé. À l'inverse, ne rien sentir, ça peut vous tuer. Je prends l'exemple du monoxyde de carbone. Vous ne le sentirez pas et pourtant, il vous tue. Donc il faut vraiment différencier les deux. Partant de ce constat, ça n'enlève pas le fait qu'une gêne olfactive, c'est une pollution et qu'il faut la traiter.
1: Oui, donc même si ce n'est pas dangereux, ça reste gênant, donc il faut y faire quelque chose.
0: Pour la qualité de vie, exactement.
1: Et est-ce qu'il y a un rapport entre qualité de l'air et odeur, par exemple? Enfin, est-ce que ça pue quand c'est pollué?
0: Pas forcément, justement. Alors, comme je vous l'ai dit, on a des systèmes de mesure qui mesurent les polluants atmosphériques et on a les nez bénévoles. Or, on s'aperçoit que ce n'est pas forcément parce qu'ils ressentent une gêne olfactive que nous, sur les mesures, on observe par exemple un pic de dioxyde de soufre ou de benzène. Parce que les polluants atmosphériques sont des molécules très précises et les odeurs sont des molécules également très précises. Et parfois, les deux n'ont rien à voir. Donc même si on détecte une odeur soufrée, par exemple le propylmercaptan, eh bien nous, sur le dioxyde de soufre ou sur le benzène, on n'observe rien. Ça peut arriver très rarement qu'on ait une corrélation entre une gêne olfactive, donc un signalement odorant qui est relevé par un de nos nez bénévoles, et un pic de SO2, c'est arrivé une fois, mais le reste du temps, il n'y a aucune corrélation.
1: Dernière question, est-ce que vous avez prévu de former de nouveaux nés?
0: Eh bien, il faut savoir que là, notre groupe de nés bénévoles, il tient en place jusqu'à fin 2027, si je ne me trompe pas. Fin 2027, et à partir de fin 2027, on va voir s'il y a moyen de renouveler ce groupe Donc on a déjà demandé hein, si des gens étaient motivés pour continuer. La plupart nous ont répondu oui, donc ça c'est plutôt positif. Mais on va voir si jamais il y en a qui veulent partir, parce qu'ils ont le droit aussi de partir. Hein. Ça peut être long, ça fait déjà 3 ans qu'ils font des odeurs quasiment quotidiennement. Donc s'il y en a qui partent, on va essayer de renouveler le groupe. L'idéal, c'est toujours d'avoir un groupe de 10 à 15 nés bénévoles. Comme ça, on reste représentatif et on reste statistiquement robuste. Et du coup, effectivement, donc, dans les terres de la Loire, on va chercher à renouveler ce groupe-là. Et puis, peut-être il y a d'autres zones dans les Pays de la Loire qui méritent d'avoir un jury de nés bénévoles, parce qu'il n'y a pas que les terres de la Loire qui est concernée par des odeurs. Il y a d'autres zones dans les Pays de la Loire. Et donc, ça peut être intéressant de développer d'autres réseaux de nés à d'autres endroits de la région.
1: Est-ce que vous voulez ajouter quelque chose ?
0: Oui, alors il y a un raccourci qu'on fait souvent, parce que là je parle beaucoup de l'estuaire de la Loire. Pourquoi l'estuaire de la Loire ? Parce que c'est une zone avec un fort tissu industriel. En fait, il faut savoir qu'il n'y a pas forcément un lien direct entre industrie et odeur. C'est-à-dire que ce qu'on s'aperçoit sur les résultats de l'année 2024, mais aussi sur 2025, c'est la même chose, c'est qu'en fait il y a beaucoup d'odeurs naturelles. Le fond odorant de la zone, c'est des odeurs naturelles. Donc les xénols, la PE, c'est la molécule qui sent les fleurs, qui est très caractéristique de la rose. L'acide butyrique, on le sent beaucoup, c'est l'odeur du fumier qui est très lié à l'agriculture. Donc on s'aperçoit qu'il y a un fond odorant qui n'a aucun lien avec le milieu industriel. Mais il y a quand même ces notes industrielles qui sont là et qui sont de plus en plus intenses, de plus en plus présentes au fur et à mesure où les odeurs sont de plus en plus fortes. Donc oui, les odeurs industrielles peuvent être gênantes, pour autant ce n'est pas les odeurs majoritaires. Donc il faut bien avoir en tête que selon le milieu, les odeurs ne sont pas liées que à l'activité industrielle, ça peut être lié à l'activité agricole aussi, ou au milieu naturel tout simplement.
1: Petite pause musicale maintenant ?

0: grivois de la recherche scientifique au Labo des Savoirs.
1: C'était Orange Blossom de Black Box. Nous sommes de retour en plateau avec Claire Demarque, chercheuse CNRS, et Christian Cunigiriec, ingénieur d'études à Air Pays de la Loire, pour parler olfaction. Claire, je vois que vous avez avec vous des petites fioles. Qu'est-ce que vous nous avez ramené ?
2: Alors, je vous ai ramené des molécules odorantes parce que je trouvais ça un petit peu dommage de parler d'odeur sans rien sentir. Donc, je voulais vous confronter un petit peu à quelques odeurs. La première, c'est peut-être celle dont on parle depuis un peu le début. Je commence à...
1: Désolée, chers auditeuristes, de ne pas pouvoir vous faire partager ce moment, mais on va essayer de vous le décrire. Alors, moi, là, je viens de sentir de la vanille, peut-être ? Oui, ok.
3: Oui, ça fait très vanille.
1: Je suis vraiment pas très forte, je suis là, oui. Enfin, d'habitude, ce genre de test, à chaque fois, je suis là, je connais cette odeur. Un peu comme les quiz musicaux, et je suis incapable de dire. Donc là...
2: C'est le cas pour beaucoup de personnes, hein, étant donné que Christian l'a très bien dit, on n'a pas été éduqués sur la description des odeurs. Là, vous me dites vanille, mais vous pouvez peut-être m'en dire plus.
3: C'est très doux.
2: Doux,
3: c'est
1: oui.
3: Très
1: oui,
3: doux.
1: Oui, c'est et... pas acide, piquant.
3: Et c'est un peu l'odeur du goût. Parce que c'est ce que je me demande aussi avec les odeurs, c'est que des fois les odeurs n'ont pas le même goût. Enfin, c'est un peu bizarre
1: de
3: dire comme
1: goût,
3: ça.
1: Mais, le goût de l'odeur.
3: Le goût de l'odeur. Oui. Et là, la vanille a l'odeur du goût.
4: Moi, très spécifiquement, je sens le sucre vanille. Donc je sens le côté sucré et pas juste de la vanille, la gousse de vanille.
1: Oui.
2: Alors vous dites plein de choses intéressantes et j'aimerais bien en faire profiter pour faire une petite parenthèse physiologie parce que depuis le début on parle d'odeur, mais c'est vrai que souvent l'odeur et le goût qui sont deux modalités, deux sens complètement différents, sentis par deux parties de votre corps différentes, sont confondues. Donc on va faire un tout petit point. Donc on parle d'odeur, tout ce qu'on ressent dans le nez. D'accord. Et ce qu'on ressent dans le nez peut arriver par le nez, donc quand on respire, c'est ce qu'on vient de faire. Ou quand on mange aussi, c'est-à-dire que quand on mastique un aliment, l'air va passer derrière votre langue et revenir dans votre nez pour vous faire sentir les odeurs. Et ça, on le voit très bien, vous pouvez faire le test et mettre votre doigt sous votre nez et déglutir. Il y a un petit flux d'air qui passe, c'est l'air de votre bouche qui va arriver dans votre nez. Et c'est pour ça que quand vous êtes malade, vous ne sentez rien, c'est-à-dire que vous respirez quelque chose, ça ne sent pas, mais aussi quand vous mangez, ça n'a plus aussi l'odeur, parce que ce flux est bloqué et ne peut plus arriver. Le goût, c'est sur la langue, et c'est uniquement les saveurs, donc c'est sucré, salé, acide, amer et umami. Umami, on n'est pas trop habitué en tant qu'occidentaux, mais c'est le goût du monoglutamate de sodium, et on le retrouve souvent dans, par exemple, la soupe miso, la cuisine asiatique en général.
1: La sauce soja.
2: Exactement, voilà. Et pour aider un petit peu pour ceux qui n'ont jamais été confrontés, mais nous on dit que c'est un goût de bouillon, voilà, oui. On peut l'appeler comme ça. Mais c'est vraiment un goût, c'est-à-dire que si on se bouche le nez et qu'on le met dans la bouche, on le ressent, voilà. Donc la vanille, on dit souvent que c'est sucré parce qu'effectivement ça fait penser au sucre vanillé, et effectivement dans le sucre vanillé, ils mettent de la vanilline, ou voire même de l'éthylvanilline qui est le composé synthétique de la vanilline qui sent 10 fois plus fort et qui n'existe pas dans la nature, et voilà. Donc oui, la vanille, c'est facile. Et on peut dire que ça fait penser à quelque chose de sucré, mais il faut mieux trouver la source, parce qu'en vrai, ça ne peut pas sentir sucré, vu que le sucre n'a pas d'odeur. Voilà. Y avait une autre molécule, en général, que je fais sentir après la vanilline.
5: Alors, ça me fait rire, parce que j'ai vu le nom, donc je sais déjà quelle va être l'évocation.
2: Tu peux la sauter, si tu veux.
1: Oh là, j'ai peur. Je ne veux pas que ça sente très fort. Et je trouve pas que ça soit désagréable.
3: Ouais, je saurais pas définir, j'arrive pas. Julie qui prend un shoot.
1: On voit Julie qui se bouche une narine.
2: Alors, celle-ci, est-ce que vous pouvez... Alors déjà, le truc très intéressant, c'est que j'ai entendu, c'est pas très plaisant. Enfin, c'est vrai que les odeurs, on a une relation aux odeurs qui est tout de suite j'aime ou j'aime pas. Ce qui est un peu bizarre, parce que quand on montre une image à quelqu'un, le premier réflexe, ça va pas forcément être tout de suite « ah, j'aime pas ». Alors que les odeurs, si, c'est tout de suite affectif, et c'est la chose la plus facile à dire, en fait, hein, sur les odeurs. Ensuite, au niveau de description.
4: Pour moi, ça sent le vieux, enfin, dans le sens des vêtements mis au placard. Pas les personnes âgées, je m'entends, hein, vraiment les vêtements qui ont passé trop de temps dans le placard. Ça sent genre la poussière ou les acariens. Ou... Pour moi, ça sent ça.
2: La poussière, c'est un bon descriptif. Je vous le redonne parce qu'en général, ouais. Après, on se dit... Ah.
1: Mais c'était mais bien,
2: oui,
1: sûr.
2: Bien sûr. Voilà. Alors, c'est vrai que ça sent la poussière, le gras.
3: Ah oui, ok. En fait, c'est, oui, c'est odeur de vieux.
1: Ah oui, ok. Oui, oui.
2: Ça sent, il y a une odeur en plus de poussière un peu grasse, mais pas grasse fraîche, grasse rance. Voilà. Un peu animal aussi. Donc effectivement, en fait, c'est pour vous montrer à quel point c'est dur. Donc il y a des odeurs où c'est très difficile de mettre des mots. Encore une fois, parce qu'on n'est pas éduqués. Ce que j'aime bien avec ce petit groupe-là, c'est que vous avez utilisé tous les mots qui vous venaient par la tête, et je vous en remercie. Parce qu'effectivement, dans le langage français, nous n'avons pas de mots spécifiques pour décrire les odeurs. Donc on peut aller vraiment chercher partout. On peut dire qu'une odeur est douce. On peut aller se référer à un souvenir. On peut même utiliser des mots de géométrie. On peut dire qu'une odeur est ronde. On peut utiliser les couleurs, dire qu'une odeur est verte. Donc voilà, on ne se limite pas, on peut tout utiliser. Il y a aussi quelque chose qui est vrai sur la perception des odeurs, c'est que votre perception, quoi que vous me disiez, est vraie. Voilà. Parce que ça dépend de votre culture et ça dépend aussi de vos gènes, en fait, des fois. Donc effectivement, vous pouvez sentir des odeurs d'une certaine manière parce que vos gènes vous font sentir cette odeur de cette manière. On peut peut-être passer à justement cette odeur...
3: Alors celui-là, il est doublement emballé.
1: Ah oui. Et alors, moi, ça me fait des réminiscences de laboratoire de recherche avec donc la fiole est enfermée dans un bubble wrap rose. Et oui.
2: Cette fiole-là, en plus, elle coûte très cher, cette molécule. Donc je la protège. Et en plus, en fait, cette molécule, je l'ai utilisée pour mes expériences et j'ai gardé le flacon pour sentir, pour faire sentir aux gens. Donc là, tout le monde est en train de sentir. Ce qui est très important, c'est de faire poker face et de n'influencer personne.
1: Et alors, maintenant que oui, tout le monde a senti... Moi, j'avoue que j'ai eu un peu ce ressenti sucré encore.
5: Mm-hmm. D'accord, oui. Sucré, fruité un peu. Très agréable.
2: Ok.
3: Je vais peut-être aller à contre-courant, mais j'ai vraiment senti l'urine.
2: L'urine, ouais.
1: Waouh.
2: En fait, sucré, c'est parce que malheureusement, je la transporte avec ma vanilline. Voilà, donc peut-être que vous n'avez pas senti.
4: Si, si, ça sentait. Enfin, pour moi, ça sentait aussi le pipi.
2: Pour moi aussi, ça sent le pipi et l'urine. Et en fait, cette odeur-là, elle est ressentie par un seul récepteur olfactif. C'est-à-dire que son code combinatoire, ce n'est pas plusieurs récepteurs, c'est un seul. Et on a des variations génétiques entre individus sur ce récepteur olfactif. Et en fonction de la version du récepteur olfactif que vous allez soit rien sentir, soit une odeur intermédiaire pas trop forte, donc ça peut aller le caoutchouc, des odeurs comme ça, soit très très très fort, urine, transpiration, vraiment pas du tout agréable et très répulsif. C'est aussi donc pour ça que moi je la mets dans le petit sac, oui. Bien fermé.
1: Mais j'adore du coup qu'on ait, enfin, on n'est que 5 autour de la table et on a quand même la diversité interindividuelle génétique.
3: Et donc, si je comprends bien, l'urine, c'est extrêmement précieux et cher.
2: Alors, cette molécule-là en particulier, oui, parce que en fait, cette molécule s'appelle l'androsténone. Je ne suis pas sûre qu'elle soit dans l'urine, mais elle peut être dans la sueur des personnes. Et c'est aussi la phéromone du porc. Donc, c'est aussi une molécule qu'on peut retrouver dans la viande de porc quand on ne castre pas le porcelet avant d'en consommer la viande. Et c'est pour ça qu'en France, on est pas mal de gens à sentir cette odeur comme étant repoussante. Et on a la tradition ancestrale de castrer les porcelets avant d'en consommer la viande. Il y a certains autres pays où cette tradition est moins présente parce qu'ils ont moins de super smellers de cette molécule. Et on pourrait... par exemple, nous, se faire avoir et ne pas pouvoir manger un plat parce qu'il sentirait l'urine. Donc, sachez que ce n'est pas forcément parce que le plat a été contaminé par quelque chose. C'est juste que le porcelet que vous êtes en train de discuter n'a pas été castré à la naissance. Voilà.
1: Changeons de sujet. Il est maintenant établi que les troubles de l'olfaction sont parmi les premiers symptômes des maladies d'Alzheimer et de Parkinson. Mais ces maladies neurodégénératives, avec le cancer, font aussi partie des maladies durant lesquelles notre odeur corporelle change. Vous avez peut-être entendu parler des chiens capables de détecter le cancer. Mais il existe une femme qui a su détecter les problèmes de santé de son mari bien avant les médecins. On écoute un extrait du documentaire Arte, Odorat à la recherche du sens perdu.
6: En 2017, une Britannique, Joy Milne, a fait la une grâce à un don particulier. J'ai rencontré Les à l'âge de 16 ans. Et il avait une odeur musquée très virile que j'adorais. Puis quand il a eu 31 ou 32 ans, cette odeur a changé. Ce changement d'odeur apparaît en même temps qu'une série de mystérieux symptômes. Au fil des années, Les devient de plus en plus malade. Il perd même son emploi. Mais ce n'est qu'au bout de 12 ans qu'un diagnostic est enfin posé. Les souffre de la maladie de Parkinson. Quand on est allé à notre première réunion, j'ai constaté à ma grande surprise que les autres participants, également atteints de la maladie de Parkinson, avaient la même odeur que Les. Je lui ai dit, tu sais l'odeur dont je t'ai parlé? Eh bien, elles ont la même, en plus ou moins fort. Et à partir de ce moment-là, il est presque redevenu lui-même. Il s'est mis à faire des recherches. Il voulait comprendre d'où venait cette odeur. Et sur son lit de mort, il m'a fait promettre de poursuivre ses travaux. Son nez hors du commun a permis à Joy Milne de détecter la maladie bien avant les médecins. Aujourd'hui, elle a tenu sa promesse et aide les chercheurs à mettre au point un test de dépistage basé sur la signature odorante chimique de la maladie de Parkinson.
1: L'odeur corporelle n'est pas la seule sécrétion dont l'analyse pourrait nous aider. Savez-vous par exemple que les larmes auraient une odeur? Mieux, elles pourraient modifier le comportement des gens qui nous entourent. C'est quoi cette odeur, Claire de Marc?
2: Alors en fait, c'est une odeur inconsciente. On s'était demandé si les larmes pouvaient avoir un effet avec l'odeur sur la réaction des gens autour de nous. On sait que c'est vrai sur les souris. Donc les souris pleurent. Je ne savais pas avant de faire cette étude que les souris étaient capables de pleurer. Et ces larmes ont tendance à diminuer l'agressivité d'autres souris autour d'elles. Et on voulait savoir si c'était possible chez l'être humain. Donc on a fait ce test-là, déjà de récolter des larmes émotionnelles. Donc c'est une étude qu'on a faite avec Noam Sobel et Shahin Agrand de Wiseman Institute. Et ils ont collecté des larmes émotionnelles de femmes pendant plusieurs mois. Donc, ces femmes étaient en train de regarder des films qui les faisaient pleurer. Et Shani collectait les larmes. Ces larmes émotionnelles, déjà, on s'est demandé si elles sentaient. Parce qu'on sait qu'elles goûtent, hein, les larmes, c'est salé. Et on se demandait si on était capable de faire la différence entre un verre d'eau et des larmes. Et on a fait le test et en fait, nous n'en sommes pas capables. Voilà. Donc, rien qu'à l'odeur, nous ne pouvons pas. Par contre, on s'est demandé si elles avaient quand même un effet sur l'agressivité. Ils ont participer des personnes à un jeu qui était un jeu d'argent. Voilà. La personne elle avait trois boutons. Un bouton qu'elle pouvait taper pour collecter de l'argent, un bouton pour protéger sa cagnotte et un bouton pour punir quelqu'un sans gain. Donc voilà, juste punir un adversaire. Et donc la personne, bien sûr, au début, presse le bouton pour gagner de l'argent. Et à un moment, quelqu'un attaque le participant. Et on regardait la réaction de cette personne. Donc soit c'est qu'un jeu et la vie est trop courte, donc on continue collecter de l'argent. Soit on protège sa cagnotte pour être sûr que ça n'arrive pas encore. Soit on va aller se venger et punir des participants en pressant l'autre bouton. Et donc c'est comme ça qu'on mesurait l'agressivité. Et on a mesuré cette agressivité en faisant sentir des larmes et en faisant sentir de la saline. Et ce dont on s'est aperçu, c'est que significativement, les personnes qui étaient en train de sentir ces larmes émotionnelles, sans en être conscientes, hein, de sentir des larmes émotionnelles, étaient moins agressives que les personnes qui étaient en train de sentir de la saline. Nous, on voulait être sûr que ça pouvait potentiellement être médié par le système olfactif. Donc, j'ai aussi injecté ces larmes sur des cellules qui exprimaient des récepteurs olfactifs. Et j'ai trouvé 4 récepteurs olfactifs capables de s'activer face aux larmes et pas face à la saline.
1: Et donc, ce n'est pas parce qu'une molécule active un récepteur olfactif qu'on le perçoit comme une odeur.
2: Alors, on a tendance à montrer aujourd'hui que, effectivement, peut-être les odeurs ne sont pas toutes conscientes. C'est-à-dire que nos récepteurs olfactifs peuvent s'activer et ne pas forcément générer une odeur consciente. C'est des recherches qui sont en cours, hein, c'est-à-dire qu'il faut en faire plus pour être sûr. Mais aujourd'hui, c'est ce qu'on a l'air de montrer, oui.
1: Un des rares lieux publics dans lesquels il est courant de verser une larme, c'est le cinéma. Pierre, tu nous expliques ça ?
3: Eh oui, si les cinq sens nous accompagnent et nous aident à percevoir le monde dans notre vie, on ne peut pas dire qu'ils soient tous représentés à égalité dans les médias que l'on consomme. On va voir un film, écouter de la musique, ressentir les vibrations dans une manette, mais on va rarement sentir un tableau ou goûter une BD. À moins d'aimer ça, je ne juge pas. Qu'en est-il de l'odeur au cinéma ? Ce ne serait pas incroyable de sentir la sueur de James Bond ou l'odeur de la pluie dans Blade Runner ? Moteur, ça tourne, olfaction. Remontons dans le temps. Dans les années 50, le cinéma dit « moderne » existe depuis déjà 3 décennies. Durant cette période qui suit la Seconde Guerre mondiale, les innovations techniques se multiplient, y compris dans le 7e art. Comme rapporté par Charles Spence, qui publie un article dans la revue Eye Perception en 2020 sur l'odorat au cinéma, il y avait déjà à l'époque une baisse des fréquentations dans les salles obscures, obligeant les gérants de cinéma à redoubler d'efforts pour attirer le chaland. Couleurs, lunettes 3D, sièges vibrants, films avec des odeurs. Surtout que les cinémas, autrefois activités d'extérieur, se sédentarisent, ce qui amène un nouveau défaut, la puanteur. En effet, promiscuité et temps passé à l'intérieur, comme dans ce studio par exemple, dans cette journée où il fait 31 degrés, font s'accumuler les odeurs nauséabondes du public. Vous imaginez voir la trilogie du Seigneur des Anneaux, version longue, sans pause, sans ventilation, sans douche ? Moi non plus. Des pauses de quelques minutes pour aérer sont mises en place, mais pas seulement. Certains lieux de projection étaient par exemple aspergés de parfums et on dispersait parfois du déodorant directement sur la tête des clients. C'est allé si loin que dans les années 20 à Berlin, un dirigeable télécommandé était utilisé pour déverser de l'eau de Cologne sur les spectateurs pendant les interludes.
1: Si je comprends bien, à cette époque, l'amélioration des conditions de visionnage au ciné, c'était plutôt le fait de masquer les odeurs avec plus ou moins de succès. Alors, comment en est-on arrivé à se dire qu'il fallait en ajouter ?
3: Comme je le disais plus tôt, la baisse de fréquentation a mené les propriétaires de cinéma à expérimenté. En 1959, le premier film documentaire en aroma-rama, Beyond the Great Wall, est sorti. Différents parfums sont diffusés par les voies d'aération de la salle pour traduire ce qui se passe pendant le film. D'autres films suivront avec d'autres technologies, comme la Smell-O-Vision, qui repose sur le même principe en envoyant les odeurs par des tuyaux directement dans les sièges. Mais toutes les expériences à base de diffusion n'ont pas fonctionné. Mauvais timing dans le film, odeurs qui se mélangent, certaines personnes sont même incommodées et deviennent nauséeuses pendant la séance. Surtout que l'odeur reste, même une fois la scène passée. Charles Spence prend d'ailleurs un malin plaisir à citer certaines critiques qui ont écrit par exemple « Cet endroit sentait comme un bordel bondé en pleine canicule ». Je vous laisse juge de cette formulation, moi ça ne me donne pas envie. Plus tard, et sans doute pour essayer de pallier ce problème, l'odorama a été proposé. Il s'agit d'une carte avec des cases numérotées à gratter au bon moment pour dévoiler les odeurs du film. Solution beaucoup moins chère et résolvant un certain nombre de soucis, mais pas assez pour que la technique ne perdure.
1: Ça paraît effectivement assez compliqué niveau mise en œuvre. Et de nos jours, est-ce qu'on pratique encore le cinéma odorant ?
3: Même si la mode est passée, les responsables marketing des films n'ont pas arrêté de tenter le coup. Pour réduire l'aspect parfumerie et rendre l'expérience un peu plus supportable, le plus souvent, une seule odeur est diffusée à un moment clé. C'est le cas dans le film Charlie et la chocolaterie avec une délicieuse odeur de chocolat ou celle de l'herbe coupée pour une fille pour Grégory. Ou plutôt, je devrais dire de l'hexénol, comme nous a expliqué Christian tout à l'heure pour parler en langage commun. Curieusement, on pouvait s'attendre à une séance olfactive pour le film Le Parfum. Mais les spectateurs ont semblé avoir plus apprécié le film dans une version sans odeur. Il faut dire que la version avec consistait à respirer une fiole contenant une odeur d'urine et de cheveux gras. Les responsables de cette horreur n'ont pas eu le nez creux, on peut dire.
1: On est donc plutôt sur un artifice qui, en plus d'être accessoire, est parfois désagréable ou carrément immonde. C'est pas une grande réussite, voire même un sacré loupé, non ?
3: Eh bien, pas tant que ça. Entre les expériences type parfumerie des années 50 et la fiole d'urine, un constat commun peut être fait. Les odeurs désagréables font beaucoup réagir. Des recherches en réalité virtuelle récentes ont d'ailleurs montré que l'expérience dans les mondes virtuels pouvait être décuplée, d'autant plus par les mauvaises odeurs que par les fragrances dites neutres ou plaisantes. Il semblerait que le cerveau humain réponde différemment et plus rapidement aux mauvaises odeurs. Il y a peut-être là quelque chose à creuser. En tout cas, de nos jours, le cinéma odorant n'a pas trouvé son public. Ce n'est pas pour autant que les expériences s'arrêtent là. Dans le jeu vidéo et la réalité virtuelle, plusieurs entreprises proposent des dispositifs permettant de ressentir les odeurs, comme Essence, une sorte de collier connecté à l'ordinateur qui émet des odeurs en fonction de l'action dans le casque. Certains jeux de plateau également sont aussi développés dans ce sens. Je peux citer Voyage olfactif, une sorte de Dixit où les joueurs et joueuses doivent se mettre d'accord sur une image en fonction des odeurs qu'elle inspire, ou Guilty Fontainebleau qui propose de chercher la trace d'un criminel en suivant des indices odorants. Quand la technologie n'est pas là, l'odeur peut être aussi le but du jeu. Je ne peux pas m'empêcher de parler en cette fin de chronique d'Adorable Adventures, un jeu vidéo montpelliérain où on contrôle un petit marcassin qui doit retrouver ses frères et sœurs en flairant leurs traces. Mais attention à ne pas se laisser distraire par les fleurs sur le chemin. Je crois qu'on n'a pas fini de se faire mener par le bout du nez.
1: Trop mignon, merci Pierre pour cette chronique. Tu parles d'ailleurs de fioles de pipi pour le film Le Parfum et ça me fait penser à une chronique que j'ai écrite pour l'émission Science Absurde du 1er avril dernier sur la perception de l'odeur du pipi après avoir mangé des asperges. N'hésitez pas à aller écouter cette émission qui est disponible sur toutes les plateformes de podcast. Claire, Christan, est-ce que vous avez déjà vu des films avec un système de diffusion des odeurs ?
5: J'ai pas eu cette chance.
2: Alors moi j'ai eu la chance d'en voir un, c'était la version où on devait gratter la carte, c'était pour Halloween et voilà, on devait gratter la carte au fur et à mesure du film, mais c'est vrai que c'est un petit peu perturbant parce qu'on voilà, on doit faire une action alors qu'on est en train de regarder.
1: Ça sort un peu de
2: l'expérience.

C'est déjà la fin de cette émission. Merci à Solène et Pierre pour leur chronique et merci à nos invités, Claire Demarc et Christian Cuny-Guiriec, pour leurs éclairages passionnants. 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Retrouvez-nous sur labodessavoirs.fr ou nos réseaux sociaux et on vous dit à très vite pour une nouvelle émission.

0: 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Il est 11h. 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
1: Nos aînés, notre mémoire, notre avenir, c'est le slogan de cette émission. Nous sommes sur IDFM Radio tous les mercredis jusqu'à 22h sur les 98 FM en Ile-de-France et en DAB+, et on est rediffusé maintenant le samedi à 21h sur IDFM et sur Facebook, Instagram, X, Internet, Android, encore Spotify, Google Podcast, Radio Public, au choix sur notre page, notre cours, notre site, notre appli. 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
1: Big Bang Station, c'est depuis 29 ans, un bel âge, hein. Un thème d'actualité sur lequel les chroniqueurs histoire, juridique, bien-être, musique, culture pop, sortie et utopie.
3: Uchronie.
1: Uchronie, je cherche un terme pour Laurence, colle le plus possible. Aujourd'hui, nous parlerons de personnes âgées. Petit Manu abordera l'évolution des termes concernant les personnes âgées en France.
4: Ah bah, évidemment, parce que c'est vrai que maintenant le monde change, évolue à grands pas. Et c'est une catégorie, il ne faut pas les oublier, parce qu'un jour ou l'autre, si on a la chance d'avoir ces âges-là, eh ben, qu'est-ce qui se passe? On aimerait bien savoir.
5: Tant de questions. Moi, je t'emmène avec moi.
4: Merci. Tant d'interrogations, je vous en parlerai, en tenant bien compte de toutes les personnes qui sont vivantes sur cette terre. Je vous en parlerai avec grand plaisir et très heureux de vous retrouver. Sachez-le.
1: Marie-Christine vous rappellera que les personnes âgées ont des droits spécifiques.
6: Eh oui, je fais partie des personnes âgées, donc je vais vous raconter les privilèges que j'ai.
1: Comment la société perçoit-elle les personnes âgées? Les personnes âgées sont-elles suffisamment accompagnées aujourd'hui? Pour répondre à ces questions, nous aurons Mathilde Devalois, responsable du développement de Paris en compagnie. Et si le monde entier était jeune? C'est la question folle que s'est posée Laurence. Qu'est-ce qui se passe dans ta tête, Laurence?
3: Eh oui, mais c'est une réflexion. On perdrait beaucoup, en fait, s'il n'y avait plus d'aînés, s'il n'y avait plus de seniors, s'il n'y avait plus grands-parents, etc. Imaginez un petit peu, on y arrive.
7: Parce que ce sont la mémoire aussi, hein, les seniors.
3: Ah bah oui. C'est ça.
4: Et l'état d'esprit qui compte aussi.
1: Seniors, l'art de cultiver la sérénité et le lien social au fil des ans, c'est la chronique de Ponari.
8: Salut Didier, salut à tous. Et si l'avancée en âge n'était pas une perte de vitesse, mais le moment idéal pour se reconnecter à l'essentiel. Aujourd'hui, parlons du bien-être de nos aînés. Je vous donne 3 clés concrètes pour préserver la vitalité, cultiver le lien social et transformer cette étape de vie en un véritable chapitre d'épanouissement.
1: Kevin vous proposera un quiz des chansons qui évoquent la vieillesse ou les vieux.
9: Tout à fait, salut Didier, salut à toutes et à tous. Et oui, la vieillesse, les vieux et les seniors, c'est un sujet qui a inspiré les chanteurs à travers leurs chansons que nous allons écouter ou redécouvrir tout à l'heure.
1: Quant à Eric, il vous fera découvrir les grands influenceurs.
10: Salut Didier, salut à tous. Oui, tout à fait. Les grands influenceurs, alors c'est un grand mot. Mais dans ma chronique, je vous explique et je vous emmène sur la toile ce qu'ils sont, ce qu'ils font.
1: Ma petite Manu, tu as une idée de ce que sont les grands influenceurs?
4: Bah, non, alors là, j'avoue, je reste sans voix.
1: Est-ce que tu es un grand influenceur?
4: Je vais découvrir la chronique d'Eric, après je vous en
1: T'es juste influenceur, toi.
4: Je n'en sais rien, mais j'ai hâte de découvrir.
10: Ah, bah si, quand même.
4: Oui, on doit être.
10: T'es grand influenceur, vu son âge.
4: On doit t'influencer. Mais je préfère.
3: Mais non, c'est un petit Manu influenceur.
4: Oh, j'aime bien Laurence qui tu me parles. J'adore ta philosophie, Laurence. En tout cas, on a hâte de découvrir.
1: Laurence, tu ne fais pas des compliments, il va te faire la bise 50 fois après.
4: Non.
1: Il essaye, mais il y a Eric entre les deux.
10: Désolé, Fabien, je fais ça quelque part.
1: Eric, il est entre les deux, voilà. il a des bras de Manu qui essaye de passer.
4: Voilà. On s'en met pas l'or, j'ai trop beau. Hein.
1: En France, au 1er janvier 2025, près de 22% de la population avait 65 ans ou plus contre 16% en 2005. Vous voyez déjà l'écart. Le vieillissement de la population oblige donc les pouvoirs publics à distinguer davantage les différents âges et niveaux d'autonomie. Il n'existe pas une définition universelle de la vieillesse. Selon les sociétés, les époques et les institutions, l'âge à partir duquel une personne est considérée comme âgée peut varier, comme va nous le raconter Petit Manu.
4: Tout de suite, vous allez savoir ce qu'il faudrait savoir.
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4: Pendant longtemps, la vieillesse semble être une catégorie évidente. On devient vieux à partir d'un certain âge. Écoute bien, et surtout Laurence qui est très intuitive, ça va peut-être t'informer pour ta chronique, on ne sait jamais qui.
1: Écoute bien l'émission sur la vieillesse.
4: Laurence, elle a peur de rien. Alors, pourtant, au fil de l'histoire, la manière de désigner les personnes âgées n'a pas cessé de changer. Vieillard, personnes âgées, retraités, troisième âge, quatrième âge, senior ou encore aîné. Au 19e siècle, en France, les statistiques utilisent principalement le terme de vieillard pour désigner les personnes de 60 ans ou plus. La vieillesse est alors souvent associée à la fragilité, à la pauvreté, à l'invalidité ou la capacité de travailler. La frontière des personnes âgées, pauvres ou invalides, est donc parfois floue. Mais au XXe siècle, cette représentation commence progressivement à changer. Et avec le développement de la protection sociale et des systèmes de retraite, la vieillesse devient progressivement une étape de la vie organisée par la société. Mais à partir des années 1960 et surtout 1970, une nouvelle expression développe en France. Le troisième âge. L'idée de ne plus représenter la vieillesse uniquement comme une période de déclin. La personne âgée devient alors un retraité actif et non plus simplement vieillard. Donc ça change, ça évolue. Plus apparaît le quatrième âge, mais cette nouvelle définition correspond à toutes les personnes âgées. Elle désigne généralement les personnes très âgées, souvent confrontées à davantage de problèmes de santé ou plus d'autonomie. Ça, c'est important, parce qu'elles ne peuvent pas se déplacer. Il faut en tenir compte, ça, c'est important. À partir des années 1980 et 1990, le thème senior, le mot est moins directement associé à la vieillesse. Il permet de mettre en avant une population de personnes expérimentées, notamment dans le monde du travail, mais aussi dans le domaine du sport, du tourisme, de la consommation des loisirs. Aujourd'hui, les statistiques utilisent souvent des seuils comme 60 ans, 65, 75 ans, 85, selon le sujet à étudier. Mais je pense que notre cher Ponari va nous en parler très davantage, avec grand succès, vraiment, comme elle sait bien le faire. Et là, après notre chère amie Marie-Christine, oh là là, on va développer. Voilà ce qu'il faut savoir, bon petit résumé.
1: Merci, et petit Manu.
4: On est toujours bien au courant. Après, il faut voir à qui on a affaire, mon cher Didier, on le répéterait jamais assez.
1: En France, on estime qu'une personne éligible sur deux ne touche pas l'ASPA, l'ASPA, le minimum vieillesse, alors que cette aide peut porter les revenus à plus de 1 000 euros par mois. Côté mutuelle, deux tiers des seniors qui pourraient bénéficier de la complémentaire santé solidaire ne font aucune démarche et passent à côté d'une couverture à moins d'1 euro par jour. Et pour l'APA, l'allocation d'autonomie, les départements observent des taux de non-recours qui peuvent dépasser 50% selon les territoires. Autrement dit, des centaines de milliers de personnes âgées ne perçoivent pas les aides auxquelles elles ont droit, par méconnaissance, par complexité des démarches ou parfois par fierté. Alors quand on parle de droits des seniors, la vraie question ce n'est pas seulement quels droits, c'est aussi combien les exercent vraiment. La réponse avec Marie-Christine.
12: Loi, réglementation, Marie-Christine vous dit tout.
4: Et puis ce qu'il faut savoir, ce qu'il faut pas faire, oh là là, entre nos connaissances et la réalité.
13: Vous êtes-vous demandé quels codes garantissent la qualité et la sécurité de ces délits incontournables? Eh bien, accrochez-vous car nous allons explorer ensemble les règles, la réglementation.
4: On écoute toujours Marie-Christine avec la plus grande attention. Oh là là! L'expérience de la vie, la maturité.
13: Question simple. À partir d'un certain âge, est-ce qu'on a des droits différents? La réponse est oui, mais pas exactement comme on pourrait le penser. Alors je fais une petite aparté parce que... Moi, je me suis sentie un peu vieille la première fois que dans le métro, on m'a cédé une place. Donc là, je l'ai senti.
6: Bon, bref, en France, il n'existe pas de statut de senior qui ouvrirait automatiquement toutes les portes. En revanche, l'âge peut débloquer des droits, des aides et des protections bien précises. Alors, il faut savoir que quand on est à la retraite, on gagne quand même beaucoup moins d'argent qu'avant. Et on n'en a pas conscience quand on est jeune, et même longtemps. Et on pense avoir des droits à la retraite, mais quand on est à la retraite, vraiment, on gagne beaucoup moins. Donc, même si on fait une petite cagnotte, c'est un peu compliqué. Bon, premier domaine, les impôts. Selon l'âge, les revenus et la situation du foyer, certaines personnes âgées peuvent bénéficier d'exonérations ou d'allègements. Par exemple, à partir de 75 ans, si vos revenus sont modestes, vous pouvez être exonéré totalement de taxes foncières sur votre résidence principale.
1: Mais ça, je l'ai découvert et j'ai aidé une dame âgée qui ne le savait pas. Mais apparemment, il faut en faire la demande. Ils ne te le font pas du tout.
6: Pas
1: il faut repasser et demander. Sinon, t'inquiète pas, ils ne vont pas te faire la réduction.
3: Il faut le savoir.
4: Ouais, faut
1: alors, sachez-le.
6: Alors, deuxième domaine, le plus évident, la retraite. Là, l'âge devient déterminant. Pension de retraite, pension de reversion, minimum contributif, certaines majorations. Tous ces dispositifs sont directement liés à l'âge et aux ressources. Alors là, je fais une petite aparté personnelle.
1: C'est que moi, les impôts me doivent de l'argent.
6: Non. Là, on vous dit qu'on a le droit à 1012 euros par mois. Alors sachez que moi, j'étais kinésithérapeute, etc. J'ai travaillé tout ce qu'il fallait. Ma retraite est de 950 euros.
4: Ah ouais.
6: Bon, j'ai eu la chance ou la malchance. La chance d'avoir un mari qui est décédé. Et on a
1: alors, c'est la chance, chance c'est qu'il est décédé.
6: Non.
1: Ou que tu as eu un mari.
6: J'ai eu un mari. voilà. Et il est décédé, c'est la malchance. Et j'ai une pension de reversion. Alors, l'État qui assurait effectivement les 1012 euros par mois, comme j'avais une retraite de 900 euros, avec 150 euros de plus, ça faisait à peu près les 1012 euros. Quand j'ai eu la pension de reversion de mon mari de 180 euros, l'État m'a supprimé le complément.
1: Ah oui, d'accord.
6: Pour pas que j'ai plus de 1012 euros par mois. Donc, je fais cet aparté pour bien connaître les droits gentiment que l'État nous accorde.
1: Et puis, ça pourrait servir à d'autres.
6: Je fais cet aparté. Je n'oublie pas de le faire sur l'antenne pour vous dire ma satisfaction de l'État.
1: Bon. Non, mais tu fais bien.
4: Bah, oui.
6: Alors, et pour les retraites les plus faibles, donc l'ASPA, le minimum vieillesse, complète les revenus jusqu'à environ 1012 euros par mois pour une personne seule sous condition. Alors, c'est quand même un peu extraordinaire parce que le RSA est à environ 700-800 euros. Donc, quand on a travaillé toute la vie, notre travail vaut 400 euros. Vous voyez ce que c'est sympathique. Bon, les bénéficiaires de l'ASPA sont aujourd'hui... ont aujourd'hui un accès quasi automatique à la complémentaire santé solidaire, une mutuelle gratuite à des faibles coûts. Troisième domaine, le logement. Au-delà des aides comme les APL, qui peuvent atteindre près de 300 euros par mois pour les locataires aux revenus modestes, il existe des protections particulières dans certaines conditions. Un locataire âgé et disposant de faibles ressources bénéficie d'une protection renforcée, notamment en cas de relogement ou d'expulsion. Enfin, il y a un domaine auquel on pense moins, c'est la protection des personnes âgées contre les abus. Le droit français reconnaît que l'âge peut, dans certaines circonstances, constituer un facteur de vulnérabilité. Attention, cela ne signifie absolument pas qu'à 70 ou 80 ans, on serait considéré comme incapable de décider pour soi-même. Une personne âgée peut rester libre de gérer son argent, de signer un contrat, d'acheter, de vendre, d'investir. Mais les juges peuvent tenir compte de l'âge lorsqu'il existe en plus une situation particulière de fragilité, d'isolement ou de manipulation. Et actuellement, il y a la manipulation au faux conseiller bancaire qui cerne quand même beaucoup les personnes âgées.
1: Une aparté,
6: voilà. Ça m'est arrivé.
1: Voilà.
6: Voilà. Enfin, dernier point, souvent méconnu, l'emploi et le chômage. Depuis avril 2025, les chômeurs de 55 ans et plus peuvent voir leurs droits allongés s'ils suivent une formation. Et à partir de 57 ans, l'indemnisation peut durer jusqu'à 27 mois avec un maintien possible jusqu'à la retraite à taux plein. Enfin, 57 ans, c'est pas 80 ans. Bref, être senior, ce n'est pas un statut magique, mais c'est un moment où de nouveaux outils s'ouvrent. Impôts, retraites, logements, protection contre les abus, chômage. Comme vous voyez, tout est simple pour une personne âgée.
14: Oui. On parlait de la fracture du numérique.
6: Multiple.
14: Déjà pour nous les jeunes, c'est dur.
6: Voilà.
14: Eh ben merci Marie-Christine.
6: Merci.
14: Selon les projections des Nations Unies, d'ici 2050, près d'une personne sur six dans le monde aura 65 ans ou plus. Cette évolution concerne particulièrement les pays développés, mais elle touche progressivement toutes les régions du monde. Comment la société perçoit-elle les personnes âgées? Les personnes âgées sont-elles suffisamment accompagnées aujourd'hui? Les liens entre les générations sont-ils encore assez forts? Pour répondre à ces questions, nous avons Mathilde Devalois, responsable du développement de Paris en Compagnie. Bonjour.
15: Oui, bonjour.
14: Avant de commencer, on dit plutôt senior ou personnes âgées?
15: Alors nous, on préfère encore dire aînés.
14: Ah.
15: Mais personnes âgées, il y a tellement d'âge dans le fait d'être âgé que il y a vraiment trop de disparités pour nous. Senior, bon, on peut dire senior, mais nous, on préfère dire aîné parce que il y a une notion de respect et puis y a un certain lien de proximité aussi, presque familial ou avec nos aînés.
14: Oui, parce qu'on l'a vu en début d'émission, c'est vrai que le terme, notamment en France, a beaucoup évolué. Personnes âgées, c'est plutôt médical, mais c'est un peu le terme officiel puisqu'il y a la journée des personnes âgées. Hein, c'est l'ONU, c'est le terme officiel. Et senior, c'est un thème un peu plutôt sociétal.
15: Oui, mais après, c'est vrai qu'une personne âgée à 65 ans,
14: ouais.
15: Ça fait un peu, vous voyez,
14: ouais, c'est plutôt à l'ordre du jour, surtout à l'heure actuelle.
15: Alors à 90-100 ans, il commence à accepter et je peux comprendre.
14: Oui, oui.
15: Mais à 65, c'est plus difficile.
14: Et comment est née l'initiative Paris en Compagnie?
15: Alors l'initiative, en fait, est née d'un appel à projet de la ville de Paris. C'est aussi pour ça qu'on s'appelle Paris en Compagnie. C'est la ville qui a lancé un appel à projet qui voulait trouver une solution, justement, à la fois de lutte contre l'isolement donc des seniors, mais d'aide à la mobilité et de création de liens dans les quartiers. Il y avait vraiment la mobilité et la création de liens qui devaient être étroitement liés. Et ce sont trois structures, c'est les Petits Frères des Pauvres, avec Lulu dans ma rue et la Maison des Aînés et des Aidants de Paris Centre, qui se sont mis ensemble pour répondre à cet appel à projet.
14: D'accord.
15: Et qui a été remporté. Et du coup, on a commencé en 2019.
14: D'accord. Et vous êtes présent dans plusieurs villes?
15: Alors aujourd'hui, nous sommes présents à Paris depuis 7 ans. Donc les aînés habitent Paris intramuros, que c'était pour leurs administrés que la ville aussi nous soutenait financièrement, hein, tout simplement. Mais aussi, puisque le service est totalement gratuit pour tous les aînés accompagnés, et le bénévole évidemment. Mais aussi aujourd'hui, depuis quelques semaines, nous avons une sœur qui s'est ouverte à Nantes. Donc Nantes en Compagnie est née cet été et se lance vraiment là sur ce dernier trimestre de l'année. Et voilà, donc nous sommes après toute cette année d'expérience, nous sommes en train de nous rapprocher de différentes collectivités pour que ce qui existe et ce qui a été expérimenté dans cette grande ville qu'est Paris, mais ça aurait pu être ailleurs, hein, mais ça peut servir dans plein d'autres grandes villes de France.
14: Et quels sont les critères pour qu'un aîné parisien puisse bénéficier de ce service?
15: Eh bien, très peu de critères finalement. On leur demande d'avoir au moins 65 ans, de résider sur le territoire concerné, donc là à Paris.
14: Et alors Paris même, hein, pas juste à côté. Boulogne, ça ne marche pas?
15: Non, ça ne marche pas. Les bénévoles, oui, peuvent venir d'où ils veulent, mais pas les aînés.
14: D'accord.
15: D'ailleurs, on est justement aussi en recherche de liens avec les collectivités pour imaginer un 92 en compagnie, par exemple, ou 93 en compagnie, de manière justement à pouvoir élargir le territoire parce que on a 25% de nos bénévoles qui viennent d'Île-de-France. Donc, c'est qu'il y a une volonté en plus côté bénévole. Il n'y a pas de question de revenus ou de quoi que ce soit. On estime que toutes les personnes seniors qui sont isolés ou en tout cas qui sont en ressenti de solitude, de toute façon sont les bienvenus. Et l'autre petite contrainte, on va dire, ça va être leur niveau d'autonomie. C'est-à-dire qu'il faut quand même qu'elles puissent être accompagnées par des bénévoles qui ne sont pas des professionnels. Il ne faut pas qu'il y ait trop de pertes d'autonomie au niveau cognitif, par exemple. Des petites pertes de mémoire, ce n'est pas très grave, effectivement. Mais voilà, ça va être la limite.
14: Il y a un droit d'entrée, une cotisation à payer?
15: Rien du tout.
14: Complètement gratuit?
15: Oui, justement. Mais c'est justement grâce au financement qu'on a de la ville.
14: Et quel type d'activité proposez-vous? Des marches?
15: On propose pas vraiment, à la base, on ne propose pas d'activité. On propose de trouver des bénévoles pour accompagner les seniors, donc nos aînés, dans leur sortie du quotidien. Donc ça peut être une sortie, on va dire, à but loisir, c'est-à-dire aller se balader dans un parc, aller faire une expo, aller au pressing chercher quoi que ce soit, à la pharmacie, aller au marché, enfin voilà, se balader. Ça va être aussi des accompagnements médicaux pour aller chez un médecin, à l'hôpital, voir un spécialiste, c'est loin et c'est compliqué, aller faire une démarche administrative. Après, on a quand même développé, parce qu'on avait besoin, on a ressenti le besoin de cette communauté, de se rencontrer en fait régulièrement. Et donc, on a créé des événements conviviaux, collectifs, plusieurs fois dans l'année, pour leur permettre de créer des liens au-delà de chacun des binômes formés, mais aussi du coup à plusieurs, jusqu'à un événement qu'on a appelé En basket avec Paulette, qui est effectivement une marche et une course qui a lieu tous les ans depuis, c'est la cinquième année. Cette année, ce sera le 11 octobre dans le 14e arrondissement.
14: Et comment la société perçoit-elle les personnes âgées ?
15: On a souvent une image assez négative, malheureusement, qui ressort de personnes moins autonomes, moins dynamiques. Je sais pas pourquoi, mais voilà. Après, il y a quand même des états d'esprit, des tempéraments. Quand on est dynamique à 20 ans, souvent, on l'est encore à 80. Donc oui, on peut perdre en autonomie, mais pas forcément en dynamisme. Voilà, mais il y a souvent de la fragilité, de la dépendance, etc. Ce qui est sûr, c'est que nous, nos bénévoles, ils voient surtout l'expérience de vie, une expérience de vie importante et intéressante. Des connaissances à partager, une mémoire aussi de l'histoire tout court et de l'histoire de la ville aussi qu'ils habitent. Voilà, et des valeurs de transmission. C'est vraiment intéressant de voir les personnes âgées par l'œil de nos bénévoles.
14: Actuellement, c'est vrai que ce genre d'initiative n'est pas encore suffisamment développé.
16: Ce qui me plaît, c'est le lien social.

0: Ce qui me plaît, c'est le lien social, rencontrer des personnes plus âgées que moi.
1: Je garde des liens.
2: Bah, on se parle comme ça sur Internet.
3: Je ne loupe pas la gymnastique parce que l'ambiance est vraiment formidable.
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6: Ce qui vaut le coup, en fait, de le développer, finalement, c'est de permettre, en fait, de le faire dans d'autres endroits, dans d'autres lieux, dans d'autres villes ou à la hauteur d'un département. C'est justement parce que c'est flexible et que ça, pour le coup, ça n'existe pas vraiment.
7: Et en plus, les liens entre les générations, ils semblent de moins en moins forts, non ?
6: Alors, c'est la chance que j'ai de travailler dans cette structure, hein, c'est que, et puis je me suis occupée des bénévoles pendant très longtemps. En fait, l'intergénérationnel, il est là, il est présent, il existe. Il marche d'autant mieux d'ailleurs qu'il y a une plus grande différence d'âge. On a développé des petits partenariats avec certaines écoles supérieures ou des universités, justement parce que avoir un bénévole de 20 ans avec un aîné qui en a 80, eh ben ça marche super bien. Donc en fait, ils ont cette envie, et les jeunes en ont envie, et les aînés en ont envie. Donc en fait, il faut juste venir encadrer, en fait, donner le petit coup de pouce. Et c'est ce qu'on fait, en fait, nous, c'est donner ce petit coup de pouce pour créer ces rencontres, en fait, parce que je crois que le lien intergénérationnel, on en a tous envie, besoin, on l'a perdu, c'est vrai, mais je pense qu'il y en a beaucoup qui ont conscience qu'ils en ont besoin à nouveau.
7: Et vous pensez que la société elle pourrait faire d'autres choses pour mieux intégrer les personnes âgées, à part le fait, bien sûr, de créer des initiatives comme la vôtre ?
6: En tout cas, ce qui est sûr, c'est qu'on pourrait déjà commencer un tout petit peu plus à revaloriser l'expérience tout court, quelle qu'elle soit, l'expérience de vie, l'expérience professionnelle, puisqu'on voit bien qu'à partir de 50 ans en entreprise, on nous fait déjà comprendre qu'on est un peu dépassé. Alors que pas du tout, on a peut-être juste une manière de voir les choses avec un peu plus de recul, on fonce moins tête baissée parce qu'on l'a déjà fait. Enfin voilà, je pense qu'on pourrait tout simplement déjà regagner un peu et respecter un peu plus l'expérience. Et puis vraiment arrêter d'exclure les gens parce qu'ils vieillissent en fait tout simplement. Donc proposer de valoriser et d'utiliser les qualités de toutes ces personnes-là.
7: Ben merci Mathilde Devalois, responsable du développement de Paris en compagnie.
6: Ben merci beaucoup à vous pour ce petit moment de mise en lumière.
7: Une enquête OpinionWay de 2026 indique que 57% des Français se déclarent inquiets face à leur propre vieillissement. Et selon une enquête HCFEA Harris Interactive de 2024, 68% des Français considèrent qu'on est vieux à 65 ans. Marie-Christine fait la grimace. Avec le temps qui passe, le rapport à la santé, au rythme de vie et au monde qui nous entoure évolue. Mais comment aborder le cap de l'avancée en âge avec sérénité et vitalité ? Ponari nous livre ses pistes pour transformer cette étape en période d'épanouissement et de reconnexion à soi. Et retrouver la chronique bien-être.
8: 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On est rempli d'émotions. 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
9: Posez-vous la question, de quoi ai-je besoin aujourd'hui pour être bien avec moi-même ?
8: Et même des fois, on a failli pleurer d'émotion.
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9: Prendre de l'âge est une étape naturelle de la vie qui apporte son lot d'expérience et de sagesse, mais qui peut aussi soulever des inquiétudes liées à la perte de repères ou à l'isolement. Pourtant, le bien-être à cette période ne repose pas uniquement sur la santé physique, il dépend largement de la santé émotionnelle, du sentiment d'utilité et de la qualité de nos relations. Voici trois leviers essentiels pour cultiver une vraie qualité de vie au fil des ans. D'abord, maintenir un ancrage social et intergénérationnel, ce que fait Marie-Christine.
10: Ah ouais.
11: Oui.
9: La solitude est l'un des premiers facteurs d'épuisement moral. Rester connecté à son entourage, s'investir dans la vie associative locale ou partager des moments avec de plus jeunes générations stimule la mémoire, apporte de la joie et renforce le sentiment d'appartenance. Ensuite, adapter son rythme sans renoncer au mouvement. Il ne s'agit pas de réaliser des prouesses sportives, mais de maintenir une activité douce et régulière, comme la marche quotidienne, le jardinage ou la gymnastique douce. Le mouvement libère des endorphines, préserve l'autonomie et favorise un sommeil réparateur. Enfin, transmettre pour nourrir l'estime de soi. Transmettre ses souvenirs, son histoire, son savoir-faire manuel ou ses histoires familiales, effectivement, est un puissant moteur d'épanouissement.

0: Donner de la valeur à son parcours permet de jeter un regard apaisé sur son histoire et de renforcer son sentiment d'utilité. En portant un regard bienveillant sur le temps qui passe, l'avancée en âge devient une formidable opportunité de se recentrer sur ce qui compte vraiment. Prenez soin de vous.
1: Eh ben merci Ponari. Oh là là. Moi, je me rappellerai de tes conseils quand je serai vieux.
2: Bah, on y songerait, quoi.
1: Mais j'ai 30 ans encore. voilà.
2: Profite de ta...
1: Il y a 880 millions de personnes âgées dans le monde et cette proportion ne cesse d'augmenter. Et s'il n'y avait plus de personnes âgées, que serait le monde ? Laurence, vous le savez, prend le contre-pied du thème de l'émission. Comment serait le monde sans seniors ? C'est le scénario catastrophe, on peut dire, hein, imaginé par Laurence. On retrouve Laurence et son petit jeu désormais assez inquiétant, prendre le sujet de Big Bang Station et l'effacer de l'histoire, plutôt de l'émission.
3: Je vous invite à fermer vos yeux et vous vous réveillez dans un monde où les transports en commun n'ont jamais existé.
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3: Dépend de quel point de vue on adopte pour savoir en fait est-ce que c'est une bonne nouvelle ou une mauvaise nouvelle si plus de seniors, plus d'aînés. Pour vous donner une idée, ça peut ressembler à TikTok, vous savez, le réseau social. Tout le monde a 22 ans, hein. Tout le monde danse, tout le monde chante et fait du playback, personne ne sait pourquoi. Et quelqu'un essaie quand même de vous vendre une gourde de jouvence à 49 euros par exemple. Alors là, dans mon monde, j'ai supprimé les seniors. Enfin, il n'y en a plus, il n'y en a pas. Plus d'EHPAD, plus de retraite, plus de « tu verras quand tu auras mon âge ». Et c'est là qu'entre Gérard en jeu. Gérard n'existe pas vraiment, mais c'est mon retraité témoin. Il a 67 ans, chaussettes dans les sandales, capable de vous raconter pendant 20 minutes comment il allait au travail avant qu'on invente le pass Navigo. Et gardez-le en tête, ce Gérard, hein, on va beaucoup parler de lui, vous verrez tout à l'heure. Donc le cinéma, c'est pareil, figurez-vous qu'il a déjà testé cette idée de pas de senior. Hein. En 1976, Eric, je suis sûre que tu connais, c'était la sortie de L'Âge de Cristal, Logan's Run. Et si vous ne connaissez pas, imaginez un mélange un peu entre, je sais pas, Hunger Games et Black Mirror, non ? Je sais pas.
6: Oui, ça peut être ça.
3: Et on est en 2274, donc les humains vivent sous un immense dôme, tout est magnifique, mais tout le monde est jeune. On fait la fête, on consomme, on travaille pas beaucoup, un genre de résidence Erasmus avec un budget nucléaire, quoi. Mais petit problème, Manu, ouais. Personne ne dépasse 30 ans dans ce monde. À 30 ans, vous devez participer au carrousel, donc c'est un genre de cérémonie où l'on vous fait croire que vous allez peut-être être renouvelé. Alors, spoiler, attention, vous êtes surtout très renouvelé en poussière, hein, une fois que vous êtes renouvelé. Vous voyez ce que je veux dire ? 30 ans, c'est fini.
1: Je l'ai vu plusieurs fois, cette série, et Eric a dû la voir.
3: C'est vrai ? D'accord.
1: Tu l'as vu ?
6: Non, pas celle-ci.
3: Bah, je vous incite à regarder. Alors, vous commencez à recevoir donc, des vidéos, par exemple, sur Instagram, et vous recevez, pour, si les seniors existent, les 5 signes que votre corps change après 30 ans. Je ne sais pas si vous voyez ça sur Insta. Pas sur les pages pro, pas sur tes pages pro, mais sur les pages un petit peu charlatanes, on va dire. Logan et Jessica, dans le film, finissent par s'en sortir dans ce monde en rencontrant quelque chose qu'ils n'avaient jamais vu, un homme âgé. Donc il a des rides, des cheveux blancs, un visage marqué par le temps. Et Gérard serait littéralement une créature fantastique. Imaginez leur première rencontre. Pourquoi il a des traits autour des yeux ? Ce sont des rides. Mais ça se soigne ? Non, ça se transmet. Oui, mais comment ? En restant vivant. Et là, soudain, le film devient beaucoup moins idiot parce que dans leur monde, vieillir est tellement inconcevable que survivre est devenu anormal. Alors maintenant, faisons la même chose chez nous. En France, hein, on l'a dit, 22,2% de la population a 65 ans ou plus. On ne supprime pas Gérard et les 3 copains qui jouent à la belote. Je ne fais pas disparaître plus d'un Français sur 5. Donc première conséquence, dans ce monde sans enfants, qui garde les enfants ? Parce que solidarité intergénérationnelle, souvent, c'est magnifique, que ce soit la mamie, le papy, etc. Maman, t'es libre mercredi, plus grands-parents, on ne peut pas aller chez mamie, etc. Donc l'autorité parentale, elle explose aussi dans ce monde-là. La joie de vivre des enfants, elle s'effondre. Mais il y a pire, plus personne ne peut dire « moi j'y étais ». puisque tout devient une archive, une vidéo, hein, un peu comme un TikTok. T'as connu le monde avant ChatGPT ? Bah, c'est un peu ça, un monde sans personnes âgées. Il n'y a plus personne pour conserver les dossiers familiaux, comme tu le disais tout à l'heure. Tu parlais du patrimoine.
7: J'ai
3: commencé à supprimer donc les plus âgés, les personnes les plus âgées de la pop culture là, pour cette chronique. Et puis on imagine un monde où Beyoncé n'aura jamais 70 ans, Rihanna non plus, Aya Nakamura, Squeezie, Kylian Mbappé, Léon Marchand, ils resteraient jeunes éternellement. Et nous aussi d'ailleurs. Et donc là, on commence à regretter le fameux Gérard, parce qu'on aime beaucoup cette jeunesse, jusqu'au moment où quelqu'un nous explique qu'à partir de maintenant, bah, cette jeunesse, elle est obligatoire. Dans Stranger Things, par exemple, plus personne ne pourrait expliquer qu'un truc similaire s'est passé en 1959. Dans Wednesday, la famille Adams perd la moitié de son arbre généalogique, puisque c'est que des... Dans Harry Potter, Dumbledore disparaît et Poudlard est donc dirigé par un jeune de 28 ans. Vous voyez l'idée un peu. Et Squid Game, pareil, plus besoin de jeu. Vous avez 65 ans, hop, vous êtes éliminé. Donc ça économise un peu les décors. Hein. Donc dans ce genre de film. Et je suis tombée là sur une phrase de Simone de Beauvoir qui disait en 1970 dans La vieillesse, eh bien la vieillesse est un secret honteux et un sujet interdit. 56 ans plus tard, on a énormément progressé. Maintenant, on évite surtout le mot. On dit senior, comme on disait tout à l'heure, silver, 60 friendly, voilà, troisième âge, jeune retraité. Personne d'âge mûr, aîné, comme tu disais. Plutôt que de prononcer le truc, c'est quand même extraordinaire. On peut vivre jusqu'à 95 ans dans le vrai monde, pas dans le monde que j'ai créé, Uchronique. Mais surtout, sans avoir 80 ans entre les deux. C'est ça, notre truc. Et TikTok a inventé encore mieux, je ne sais pas si vous l'avez testé, le filtre qui vous montre votre visage âgé. J'imagine que vous l'avez tous testé comme moi.
1: Ah oui, mais alors, attends,
3: c'est rigolo.
1: Plus c'est bizarre. C'est bizarre parce que quand moi je regarde le filtre âgé, j'ai l'air plus jeune.
3: Ouais, voilà.
7: Ah bon ? Étonnant.
3: Donc l'idée, c'est ce fameux « je veux vivre longtemps, mais pas comme ça ». Donc sauf qu'il y a un petit vice dans mon expérience, parce que si je supprime les personnes âgées, je ne supprime pas seulement celle des autres, hein, la vieillesse des autres, mais je supprime nous plus tard, parce que octogénaires, nous, finalement, on est censé y arriver, normalement. C'est comme un grand jeu de loi, comme vous le savez. Et donc, un jeune dit comme ça, ça devient presque étonnant. Et peut-être que ce Gérard n'est pas forcément le mec qui est arrivé après nous. Vous voyez où je veux en venir ou pas ? C'est celui qui est arrivé plus loin que nous. Et donc, Didier, je voulais fabriquer cette fameuse société éternellement jeune, hein, dans cette chronique, avec TikTok, Spotify, Netflix, etc. Pas une ride, pas un cheveu blanc, pas un EHPAD. Et puis, j'ai compris, dans mon monde, personne n'atteint le grand âge. Même pas nous. Donc à tous ceux qui disent ou qui ont déjà dit, moi, plutôt mourir que devenir vieux, j'ai une excellente nouvelle, c'est exactement comme ça que ça marche.
1: Merci Laurence, mais en fait, du coup, les vieux seront les plus jeunes, moins vieux.
6: Et oui, les plus vieux de la...
7: En tout cas, moi j'adore ton monde, hein, de vieux.
1: Voilà, Manu, t'adores son monde qui serait pas,
6: oui,
1: du coup.
6: Oui, c'est ce que je me disais.
7: Ah bah, si ça existait, hein. J'aime bien ta façon de voir les choses.
1: Il serait pas. Eh ben merci Laurence. Et nous ouvrons notre page culture pop et musicale, commençons par de la musique. Eh ben la vieillesse et le temps qui passe ont souvent inspiré les chanteurs. En 1963, Jacques Brel livrait avec les vieux un portrait bouleversant du quotidien des personnes âgées, tandis que les Beatles imaginaient avec humour leur avenir dans When I'm 64. Bravo, il y en a un qui suit. D'autres chansons évoquent les liens entre les générations, les souvenirs ou encore la peur de voir les années défiler, car vieillir, c'est aussi avoir toute une vie et des histoires à raconter. Mais quelles sont les autres chansons qui parlent de la vieillesse et de nos aînés ? La réponse dans le quiz de Kevin.
8: Et c'est parti pour le quiz.
7: Non, quiz. Attends. Comme le cheese.
9: On cherche à comprendre encore la règle du jeu. Là, je vais me porter sur un truc.
7: Mais sautera.
10: Et non, hein, la vieillesse et les vieux ne sont pas un sujet tabou. Bien au contraire, certains artistes l'ont évoqué à travers leurs chansons. Notamment un duo avec un autre chanteur. De qui il s'agit ? Est-ce que vous les avez reconnus ?
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10: Flo et Oli.
7: Ah oui, mais
10: avec qui, à votre avis ?
7: C'est pas avec Julien Doré.
10: Oui, c'est ça, exactement.
7: Ils sont associés. Ah bah, je me tiens au courant quand même, je m'informe, hein.
1: Ah bah je me cultive, attends.
7: Ils se sont même vus d'ailleurs.
1: Il est bientôt senior, mais il est à la page. Hein.
10: Est-ce que vous avez
7: pas encore
10: Est-ce que vous avez une idée du titre de la chanson?
7: Alors ça, toi, tu nous dis.
10: C'est un peu comme coup de pelle. Hein,
1: coup de vieux?
10: Oui, coup de vieux. Ah, voilà.
1: Ah. Oh bah, c'est gentil. Le coup de pelle, c'est le prochain truc.
7: Voilà, c'est.
10: Non, c'est bien Coup de vieux, chanson de Big Flo et Oli en duo avec Julien Doré. Alors dans cette chanson, il parle pas véritablement du grand âge, mais de ce moment où on réalise soudainement qu'on n'est plus aussi jeune qu'on le pensait. Et Big Flo et Oli, ils accumulent les références à leur enfance et leur adolescence dans les années 2000 avec la tectonique, Anna Montana, High School Musical. Tandis que Julien Doré, lui, il apporte les références de sa propre génération parce que lui, il a grandi avec des séries, dans les séries comme Hélène et les garçons, Classe Mannequin, enfin, les séries Beverly Hills, tout ça, les séries cultes des années 90. Est-ce que ça vous arrive d'avoir la nostalgie du temps qui passe?
3: Oh, que oui. Ah oui.
7: Bah, des fois, on pense à nos
3: la musique, les séries,
7: l'ambiance qui était.
3: Voilà, l'époque, hein.
10: Mais est-ce que vous vous dites c'était mieux avant ou vous aimez bien l'époque actuelle aussi?
7: Bah, ça a beaucoup avancé. Ça. Avant, il n'y avait plus de convivialité. Maintenant, tout de...
1: Bonari, est-ce que c'était mieux avant?
3: C'était mieux avant.
1: Ah, bah oui, c'est quoi ta période préférée? Les années 90
3: 4... Plus 90-2000, ouais.
1: 90-2000, toi?
3: Mon époque à moi, ouais.
1: Et Eric, t'aimes quoi?
6: Ouais, 90-2000 aussi. Après, c'est vrai qu'avec les frères et sœurs, on est toujours influencés. C'est très fin 80, mais 90-2000, puisque bon, moi, je suis plus 90.
1: 80, t'as levé les kikis, les kikis.
6: Oui, il y a des... Ah, si on devait énumérer tout ce qu'il y avait.
1: Période bénie. Et Laurence, t'aimais quoi?
3: Pareil, 90-2000. Ouais, toutes ces séries, toute cette la musique.
12: À moi, c'est quand j'avais 20 ans. La mobilette, les boîtes de nuit, la plage, la plage. Enfin, j'avais la liberté, oui, j'avais plus des parents et tout ça.
1: C'était quand on commence à prendre de l'âge, c'est vrai qu'on... Toujours sur la période de l'enfance, en fait, ou de l'adolescence, c'est toujours notre période préférée. Mais je pense qu'il y a quelque chose dans le cerveau qui fait qu'on est toujours... plus étonnés de, tu vois, quand on commence à grandir, je pense que ça nous touche beaucoup plus. Et une fois qu'on a grandi, je pense qu'on est plus tellement étonnés de rien et déjà en décalage. C'est dingue parce que ça arrive chez tout le monde. J'ai jamais entendu quelqu'un me dire ah non, je préfère cette période quand je suis vieux ou plus âgé, quoi.
3: Ouais, c'est vrai.
1: Et Kevin, année 90.
7: Bah ouais,
10: mais... 90 et 2000, après, et 2010 aussi. Hein, En tout cas, il y a un artiste qui aurait aimé profiter du moment présent à travers sa chanson, même s'il nous a quittés il y a maintenant 22 ans. De qui il s'agit à votre avis?
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7: Ah, c'est pas Jean Gabin?
10: Non. Il a le même prénom que 15 pour.
7: De qui?
10: Il a le même prénom que Gainsbourg. Serge, oui. Mais pas Gainsbourg. Oui, Serge Reggiani.
7: Ah, Serge Reggiani, là, oui.
10: Avec le temps qui reste, je vous propose qu'on écoute un extrait de cette chanson.
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0: Alors oui, Marie-Christine, tu disais que la vieillesse c'est une chance. Mais c'est vrai que la vieillesse, ça, profite, ça, ça permet aussi de profiter du temps qui reste hein, aussi.
1: Oui.
0: Quand on est vivant, on profite du temps qui reste, on profite de la vie. Et lui, en l'occurrence, Serge Reggiani, à travers cette chanson, il ne sait pas combien de temps il lui reste, mais il veut simplement savourer ce temps et le savourer en l'aimant, en respirant, en vivant et en vivant à fond l'instant présent. On passe maintenant à un chanteur belge.
2: Ah, belge.
1: Stromae.
0: Non, pas Stromae, plus ancien.
3: Vieux.
2: Jacques
3: Brel.
2: Ah, Jacques Brel. Ah oui, Jacques Brel.
0: Avec cette chanson intitulée, à ton avis,
1: Les Vieux.
0: Les Vieux.
2: Ah oui, complètement. Alors là, très connu.
0: Alors dans ce titre, Les Vieux, Jacques Brel, il dresse un portrait sombre, tendre et sans idéalisation de la vieillesse. Il décrit des personnes dont le quotidien s'est ralenti, qui vivent beaucoup dans leurs souvenirs, confrontés à la solitude, à la diminution physique et à la disparition progressive de leurs proches. Alors cette chanson est sortie il y a une cinquantaine d'années.
1: Extraordinaire.
0: Tout à fait, oui. Et c'était une autre époque parce que bien évidemment, on était encore loin du numérique, des réseaux sociaux. Et est-ce qu'à votre avis, être vieux à cette époque, il y a plus de 50 ans, c'était plus, comment dire, plus cruel, plus on s'ennuyait davantage, plus que maintenant ou pas?
2: Moi, je pense
0: ton avis, Marie-Christine?
1: Non, pas forcément, parce que les gens... dans les villages, tout ça se parlait davantage.
0: Ouais.
1: Enfin, bon, la télévision a quand même séparé un peu les gens, mais je pense qu'il y avait toujours une espèce de convivialité qui, dans les villes, existe. Alors bon, l'avantage, c'est que maintenant, on va dire un peu plus en santé. Et...
0: parce qu'à l'époque, ça fumait beaucoup et à l'intérieur, ça buvait beaucoup d'alcool, tout ça. Bah, la cigarette n'était pas proscrite comme aujourd'hui.
1: Mais ce qu'il y a, c'est que maintenant, on organise aussi des loisirs pour les vieux. Des expositions, des concerts, des...
2: Puis des fois, ils vont
1: voilà, aussi. Donc il y a des possibilités quand même d'activités qui n'existaient pas avant.
0: Voilà. Est-ce que vous pensez qu'un titre Les Vieux aujourd'hui en 2026 ça passerait ou ça serait un peu péjoratif?
4: Péjoratif, non, Les Vieux.
5: Ah, si c'est dit comme passerait. Ça une fois volontairement, non. Tu vois, genre parce que t'as dit aîné, senior, ça, tu le dis une fois, ouais. Nos vieux, mais tu sais, un peu amical,
2: ouais.
5: Quoi.
2: Ouais, mais tout dépend.
5: Il faut pas le dire tout le long, ouais. Je pense.
2: Ouais. Tout dépend comment ouais. Tu l'annonces, tu le dis, dans quel contexte.
1: En fait, c'est pas parce qu'on change les mots que. Ouais. Qu'on n'a pas un certain âge.
2: Non, puis c'est l'état d'esprit de la personne, ça ne veut rien dire.
0: Bon, en tout cas, il le cite à quelques reprises dans cette chanson que je vous propose d'écouter.
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1: C'est n'importe quoi, c'est... ça, il n'y a plus de slow en soirée.
2: C'est galvaudé, voilà. Quoi, c'est vrai.
3: Remettez les slow, demande Laurence.
2: On peut se poser des questions, hein, c'est vrai.
1: Non, mais vous voyez, vous n'avez pas, pas ce petit truc, on voit les petits couples comme ça qui sont ensemble depuis, j'en sais rien, 60 ans, non, etc. Vrai, et qui se regardent comme au premier jour. Enfin, je suis la seule à avoir ma petite larme comme ça.
2: Effectivement.
1: Quand je vois ça.
3: Le petit Manu te regarde comme ça, même si tu es ensemble depuis 60 secondes.
2: Ah non, mais c'est vrai que ce qu'elle dit, c'est très important. Puis on dit, des fois, on organise, ils vont danser. Ils vont danser de la bague.
4: Mes parents, quand ils étaient jeunes, ils allaient tous les week-ends au bal.
2: Ah, ben exactement. Ils allaient danser.
4: Même, je crois que la danse était enseignée dans les écoles.
2: Très important.
4: Et c'était très un sport national.
5: Et on termine avec un grand artiste de jazz qui nous a malheureusement quittés aussi il y a 22 ans.
1: Claude
5: Nougaro, exactement.
2: Qui habitait à Toulouse.
5: Oui.
2: Il y a même sa fille, Cécile.
5: Et avec cette chanson, tout est dans le titre, hein, Vieillesse. Alors dans ce titre, Claude Nougaro, il s'adresse à la vieillesse comme s'il s'agissait d'une femme qui vient progressivement à sa rencontre. Il évoque avec humour les cheveux qui disparaissent, les dents, la canne, la barbe blanche. Et il décrit la vieillesse comme une dernière fiancée. Est-ce que vous, ça vous arrive d'avoir peur de la vieillesse? Par exemple, la peur d'être moins dynamique, d'avoir une moins bonne élocution.
1: Moi, j'ai trop hâte.
5: Ah oui?
1: Mais non.
6: Perdre les dents.
1: Perdre les dents.
5: Et toi, Didier?
2: Ah, Didier, on te posait la question.
3: Non, j'ai pas peur de la vieillesse.
5: Et toi, Manu?
2: Ah, pas du tout, moi, c'est un état d'esprit. Après, c'est la façon qu'on voit les choses. On ne peut pas comparer des personnes.
4: Physiquement, c'est pas une période réjouissante.
1: Je vous le dis.
5: Ah bah, t'es bien placé.
4: Ça se dégrade quand même.
5: Eh bien, je vous propose qu'on écoute un extrait de cette chanson de Claude Nougaro, Vieillesse.

0: Sur ce, regardons les vieux et la vieillesse avec tendresse. Merci à tous.
1: Ouais, c'est tout ce qu'on très belle chanson, en tout cas.
2: Bien dit. Bien, merci, Kevin. On termine cette émission par de la culture pop avec...
1: notre cher ami Eric. Eric, oui. En pleine forme.
2: Ils sont toujours là, présents dans la pop culture, que ce soit au cinéma, dans les clips musicaux ou encore dans les comics. Les personnes âgées se retrouvent incarnées en personnages charismatiques comme Walt, pas Disney, mais Kowalski, campé par Clint
1: Eastwood.
2: Voilà, dans le film Grand Torino ou encore le trio d'octogénaires braqueurs dans le braquage à l'ancienne, interprété par Michael Caine, Morgan Freeman et Alan Arkin. Aussi, les personnes âgées dans les clips musicaux jouent avec un certain décalage, rendant un contraste intéressant. Le clip Tones and I de Dance Monkey en est un très bon exemple. Sur Internet, ils sont aussi présents, on les appelle les grands influenceurs. Que font-ils? Qui sont-ils? Eric répond à ces questions dans sa chronique.
3: Hello, coucou de petite vidéo, je fais mon cinéma, rien que pour faire mon cinéma, puisque je ne suis pas allé en salle ni hier ni aujourd'hui. Hier, il y avait un café philo dont le thème était la paresse, et c'était très sympathique et intéressant. Puis aujourd'hui, j'avais autre chose de prévu, donc pas de film. Voilà, voilà, en dehors de ça, bah rien, non, tout va bien. Donc on verra demain ce que donne ce film concernant les tableaux du Louvre. Je ne savais pas du tout que des tableaux avaient été sauvés. Il y a plein de choses que j'ignore, et ben ça permet d'apprendre. Voilà, voilà, c'était histoire de faire un petit coucou. Alors je vous dis salut, salut, à la prochaine pour parler de cinéma.
4: Alors la personne, que la charmante dame que vous venez d'entendre, c'est pas la nouvelle chroniqueuse pop chronique.
2: Oui, c'est pas Petit Manu.
4: Non, c'est pas Petit Manu. On aurait pu.
2: Ça ressemble. C'est pas Petit Manu.
1: Je me sentais pas du tout concerné, croyez-moi. Loin de là.
4: C'est un extrait coupé donc de Cinéma Gourmand, donc une charmante dame youtubeuse. Et je parle d'elle parce que sur les réseaux sociaux, on ne retrouve pas que des jeunes et des moins jeunes, mais on trouve aussi des personnes seniors.
2: Ça fait du bien.
4: Et oui. Bah oui. Et en plus, ils assurent. Les réseaux sociaux font partie de la pop culture et c'est un média de diffusion parfois plus efficace, surtout dans ce millénaire qui se veut numérique. Les personnes âgées l'ont compris et une partie d'entre elles surfent sur le web de manière très aisée, aussi bien que Petit Manu utilisant Instagram pour ses lives interactifs.
1: Je ne vois pas le rapport, hein, parce que mes lives, c'est tout le monde, mais ce que tu dis, c'est complètement différent.
2: Il est très aisé, oui, il est très aisé.
1: Faut savoir faire la différence quand même. Merci de me mettre en valeur.
4: Ah bah oui, comme tu es très aisé.
1: Oui, naturel et spontané, vous inquiétez pas.
4: Bon, cette catégorie de personnes fait comme les jeunes influenceurs, ils postent des photos, se montrent à la mode, selfies, voyages, entre autres domaines. Un groupe d'influenceurs seniors était parmi les premiers à se lancer dans le mouvement aux États-Unis. Ce sont les Old Gay, un groupe de 4 personnes âgées produisant des vidéos sur TikTok afin d'informer, sensibiliser et divertir le public. Leurs vidéos mettent en scène l'isolement des personnes âgées homosexuelles, mais partagent aussi leur quotidien avec humour. En 2021, le média New York Post consacra un article sur les grands influenceurs et y a présenté certains profils. La mère glamour Hélène Toots Elam, alias Buddy Wankel, avec sa collection de boas à plumes flamboyants et autres collections très colorées de vêtements et accessoires de mode. Tout comme l'enseignante modèle Lynn Slater, rendue célèbre avec son style fashionitas. Fashionitas aussi, je trouve que c'est un peu vieux comme mot, mais ça fait longtemps que je ne l'ai pas entendu.
2: Ça va encore, hein.
1: Ouais. Je trouve ça joli, c'est beau ça.
4: Ça fait fashionitas, ok. D'autres femmes âgées influenceuses vont même exhiber leurs muscles en démontrant leur passion pour le fitness. Les hommes âgés aussi sont de la partie, comme Irving Randall, qui avait quelques apparitions à la télévision américaine. L'article indique de grosses sommes perçues par ces influenceurs et indique qu'ils sont suivis par des millions de followers. Il faut bien savoir, n'est-ce pas, Petit Manu?
1: Je n'en doute pas du tout.
2: Alors sachez-le.
1: Sachez-le, exactement, ce qu'il faut dire.
4: Alors pour cette chronique pop, il fallait bien que je mette en lumière une influenceuse que j'ai découvert. Il s'agit d'une influenceuse gameuse de 90 ans.
2: Ah.
4: Elle s'appelle Shirley Curry.
2: Ah, c'est pas celle qui avait collectionné les Zelda?
4: Alors je crois que oui, elle est fan également, oui. D'ailleurs, son pseudo, c'est Skyrim Grandma. C'est plusieurs années après sa retraite en 1996 qu'elle se met à jouer grâce à son petit-fils qui lui a fait découvrir le jeu de stratégie Civilization 2. Depuis 2011, elle est présente sur YouTube, d'abord en tant qu'abonnée. Hein. Oui, il y a des passionnantes vidéos de jeux vidéo sur Internet, donc je vous invite tous à découvrir et vous y abonner. Puis en 2015, elle lance sa première vidéo sur le jeu Skyrim, un jeu vidéo de rôle et d'action à grande notoriété. Et si on évoque la notoriété, c'est le cas de notre gameuse, puisqu'à la fin de l'année 2025, elle a publié une vidéo d'adieu, indiquant le manque d'interaction à la publication de cette vidéo. Les jeunes internautes lui disant simplement « Salut mamie », sans parler de jeux vidéo, donc ça a lui quand même foutu un coup. Mais qu'on se rassure, elle indique vouloir toujours suivre les vidéos et rester abonnée avec les autres gamers, car cela intéresse toujours autant, à 90 ans.
5: Comme quoi, hein.
4: En France, nous avons aussi nos grands influenceurs, comme Studio Daniel, la chaîne de la grand-mère préférée de la grand-mère de ta grand-mère. Enfin, et c'est comme cela qu'elle se présente. Hein. Dani co-anime ses vidéos avec le journaliste et influenceur Arthur Lombard. Je vous propose un extrait d'une de ses vidéos.
6: Bonjour monsieur le chameau. Attention parce que ça te crache dans la gueule ça.
7: Mais non, c'est un lama qui crache.
6: Ah bon ?
7: C'est pas facile à comprendre.
6: Ben non, parce que moi je connais pas l'hébreu.
7: C'est pas de l'hébreu, c'est de l'arabe.
6: Ah !
7: Faut s'imposer, faut se mettre sur la route et supplier les gens.
6: Ah bah ça va pas, je vais pas me faire écrabouiller, non ?
7: C'est quand la dernière fois que t'as couru ?
6: Oh, il y a 20 ans au moins. Est-ce que vous avez vu quelqu'un que je connais ?
7: Moi ?
6: C'est votre grand-mère ?
7: Oui. C'est pas leur grand-mère, c'est un monsieur.
6: Ben c'est leur grand-père. Oh Stéphane, ça me fait plaisir de te voir.
8: Bonjour Daniel.
7: Est-ce que tu jures sur ta petite fille ?
6: Ah non, faut pas jurer. Jurer, c'est mentir. En plus, vous êtes beau, vous, encore. Hein. Je rencontre que des beaux mecs, quoi.
2: Précision, hein, ce n'est pas Petit Manu.
4: Non, non, c'est pas Petit Manu, mais on pourrait croire. Hein.
1: Mais pourquoi toujours moi ? Moi, je découvre.
2: Parce que sa voix ressemble à la tienne.
1: Ah non, il n'y a aucune ressemblance.
2: Et une fois, à Enghien, en sortant des studios, on t'a dit « Oh, Tati Daniel !»
1: Non, non, non, non, non, non, non.
2: Et t'as dit non, et on a dit « Pardon, Studio Daniel !» Et t'as dit « Non plus !»
1: Non, mais ça, je crois que c'est Didier qui en rajoute un petit peu, mais... Non, mais c'est fort intéressant, Iris, ce que tu proposes. Hein.
4: Alors voilà, amis de la pop culture, après cette pop chronique, on va inciter nos personnes âgées préférées, adorées ou très aimées, à se lancer sur la toile.
9: Ah, eh ben... Oui, moi je ferais bien, si je savais quoi dire.
2: Ah, bah tiens. Eh ben merci, Eric. On termine cette émission en musique, Kevin.
0: Et je vous propose le titre de Jacques Brel,

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0: Jacques Brel, Les Vieux.
1: Et cette émission sur les personnes âgées, c'est déjà fini.
2: Oh non, non.
3: Mais c'était très instructif. Hein,
1: si vous avez loupé le début de l'émission ou si vous voulez la réécouter, elle est diffusée le samedi aussi sur IDFM à 21h et sur de nombreuses autres radios dont vous retrouverez la liste sur Big Bang
4: Station.fr.
1: On se quitte avec un proverbe, Kevin.
0: Et je vous propose une citation d'Oscar Wilde. Le dramatique de la vieillesse, ce n'est pas qu'on se fait vieux, c'est qu'on reste jeune.
1: Salut à toutes et à tous. La semaine prochaine, on se retrouve pour un nouveau thème. Petit Manu.
3: Alors, je crois que ça sera à... C'est ça, Halloween.
1: Bon, toujours pas.
3: Non, mais sur ce coup-là, je suis pas...
1: Là
3: Là, je sais pas, j'ai répété ça au hasard.
1: Halloween, c'est pas maintenant. Hein.
3: Non.
1: Santé mentale.
3: Ah voilà, la santé mentale. Non, j'ai dit ça sans conviction, vraiment.
1: Salut à toutes et à tous.
0: Salut.
5: Bye, bye.
3: Tâchez
5: bye
3: de bien profiter, bye bye.
6: Okay, let's stop.

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1: Bonjour, la plateforme de vote pour la primaire de la gauche victime d'une cyberattaque. Le scrutin est prolongé jusqu'à dimanche, 18h. La commission d'organisation ne comptait que 20 000 votants à 19h hier sur 140 000 inscrits. L'autorité nationale en matière de cybersécurité et de cyberdéfense en France, l'ANSSI, a été saisie, une plainte déposée. L'IGPN, la police des polices, a ouvert 24 enquêtes depuis le début du mouvement lycéen, a annoncé le ministère de l'Intérieur. Depuis le début de la contestation mi-septembre, plus de 200 lycéens ont été blessés, de même que plus de 800 policiers et gendarmes. Par ailleurs, le tir d'une grenade policière qui a arraché la main d'un lycéen de 15 ans à Lens dans le Pas-de-Calais s'est fait conformément au mode opératoire préconisé par le règlement, selon le parquet. Auditionné hier, la mère de l'adolescent a déposé plainte pour les blessures subies par son fils. Un ressortissant indien de 29 ans a été condamné en France à 20 ans de réclusion criminelle pour avoir dirigé un groupe masculiniste de discussion en ligne où des jeunes filles étaient contraintes à des actes sexuels. Au terme de 5 jours de débat à huis clos, la cour d'assises de Paris a reconnu coupable Rohan Rein, notamment d'extorsion, bande organisée avec comme circonstance aggravante des actes de torture et de barbarie commis en particulier sur des mineurs. Le parquet général avait requis 30 ans de réclusion criminelle. Donald Trump affirme que Vladimir Poutine s'est engagé à livrer massivement du diesel pour le marché américain et mondial, la Russie étant frappée de sanctions sur ses exportations d'hydrocarbures. Le ministère des Finances américain a dans la foulée précisé avoir donné une autorisation provisoire pour cette mise sur le marché. C'est la fin de ce flash, une très bonne journée à notre écoute. Bonjour, football en ouverture de la 6e journée. Hier soir, les Lyonnais ont connu leur première défaite de la saison en Ligue 1 sur la pelouse du RC Lens. 2-1 à 6 jours du choc face au Crystal Palace de Pierre Sage. Openda est sorti sur blessure. Côté lensois, Udol a pour sa part récolté un rouge en toute fin de match. Ligue 2, victorieux 2-0 de Grenoble hier soir. Montpellier s'est relancé dans la course à la montée avant les autres matchs du week-end. Nancy a pour sa part intégré le top 5 après son succès face à Guingamp 1-0. Rugby top 14, la liste des départs l'été prochain s'allonge au stade toulousain. À ceux déjà annoncés s'ajoute celui de Cyril Baye, 33 ans, apparu à 3 reprises depuis le début de la saison. Arrivé en fin de contrat chez les Rouges et Noirs, l'emblématique pilier gauche n'ayant connu que Toulouse depuis son arrivée chez les juniors toulousains ne signera pas de nouveau bail chez les quadruples champions de France en titre. L'international français aux 56 sélections découvrira la saison prochaine un autre club de top 14, Bayonne, où il s'est engagé pour les deux prochaines saisons. Pour avoir dépassé Lewis Hamilton sous drapeau jaune avant de signer le meilleur temps hier lors de la Q1 des qualifications sprint du GP de Singapour, Max Verstappen semblait promis à une pénalité de 5 places sur la grille de départ. Les commissaires ont finalement classé les faits sans suite à la surprise générale. Judo qualifié pour la finale chez les moins de 78 kg alors qu'elle disputait ses premiers mondiaux, Kayla Issoufi, 25 ans, a dû se contenter de l'argent après sa défaite contre l'Emirati Litvinenko hier à Bakou. La France attend toujours sa première médaille d'or dans cette édition. Tennis pour conclure, tombeuse en 8e de finale de Coco Gauff, Elise Mertens a signé un nouvel exploit hier en quart de finale du tournoi de Pékin en s'offrant cette fois sur le score de 7-6, 6-3 et Gaz Viatek, à qui elle n'avait encore jamais pris un seul set. La Belge 19e mondiale affrontera la Chinoise Qinwen Zhang, 54e mondiale en demi-finale. C'est la fin de ce flash sport, une très bonne journée à toutes et à tous.
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3: La météo pour ce samedi 10 octobre, le temps s'annonce assez humide et automnal sur la moitié nord avec le passage d'une faible perturbation. De belles éclaircies concernent le quart sud-est. Les températures pour ce samedi matin, 9 degrés pour Lille, 10 à Strasbourg, 11 degrés pour Lyon et Paris, 12 à Brest, 13 degrés à Cherbourg et à Biarritz, 13 degrés également pour Toulouse et Ajaccio, 13 à Marseille, 17 degrés pour Nice et Bordeaux. Et pour ce samedi après-midi, il fera 15 degrés sur les Hauts-de-France, 16 degrés sur la Normandie et la Bretagne, 17 degrés sur le Grand Est, l'Île-de-France et le Centre-Val de Loire, 17 également sur la Bourgogne et l'Auvergne-Rhône-Alpes. Il fera 19 degrés sur la Nouvelle-Aquitaine, 20 degrés sur l'Occitanie, 22 le long de la Méditerranée et en Corse.
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4: Bonjour, bonjour à tous. Direction l'hippodrome de Caen et les 2450 mètres du parcours corde à droite à l'occasion du Quintet Plus de ce samedi 10 octobre 2026. Il réunira un joli plateau de 18 trotteurs bien connus des parieurs, départ prévu 15h15. En tête de notre sélection, le 10 cache des caillons au top de sa forme, bien engagé et déféré des 4 pieds, tous les feux sont au vert. Suivi du 2, Cassia, confié à Johan le Bourgeois pour l'occasion. Le 3, Corona de la Douce, sage, sa place est sur le podium. Le 4, Caline de Locheur, qui reste sur 3 victoires consécutives. Et enfin, l'As Horus Duval vient de battre son record personnel. Il complétera notre sélection. Une sélection que vous pouvez retrouver sur ma chaîne YouTube Tom Kazak, les pronostics hippiques avec mes dernières minutes. Donc notre choix aujourd'hui, premier le 10, cache des caillons. Second le 2, Cassia. Troisième le 3, Corona de la Douce. Quatrième le 4, Caline de Locheur. Cinquième l'As Horus Duval. Le second choix le 15, le 18 et le 11. Et à vous la fortune!
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Salut, c'est Z au micro de Parfum d'étoiles. Au pays d'en haut, il n'y a pas si longtemps que ça, des scientifiques très intelligents réfléchirent sur comment simplifier la vie des habitants du pays d'en haut. Mais bon, le hic là-dedans, c'est que les habitants du pays d'en haut n'avaient rien demandé et ils vivaient plutôt bien et en bonne intelligence. Alors les savants du pays d'en haut se dirent que ça serait bien quand même une machine qui aiderait les hommes dans des tâches répétitives et chiantes, comme par exemple écosser les haricots, épépiner les groseilles, mais surtout pour aider les humains à réfléchir. Et pour cela, ils inventèrent des machines intelligentes qu'ils nommèrent IA. IA comme intelligence artificielle, fallait trouver, hein. Alors les scientifiques demandèrent aux gens du Grand Conseil des crédits, et le Grand Conseil, normalement, leur demanda quel était l'intérêt de ces machines. Eh bien, cher Grand Conseil, vous qui connaissez si bien les humains, vous savez que les humains, ça râle, ça demande à être payé et avoir des jours de congé pour se reposer et même à être soigné quand ils sont malades. Alors les machines, rien de tout ça, ça travaille 24 heures sur 24, même les fériés, ça revendique rien. Ça a juste besoin d'un peu d'électricité. Enfin, ok, pas mal d'électricité quand même. Mais jamais de manif d'ordinateur, c'est garanti. Il ne fallait pas plus pour charmer le Grand Conseil et pour que le pays d'en haut ouvre tous les crédits pour le développement de ces ordinateurs intelligents. Alors, doucement et naturellement, l'IA, l'intelligence artificielle, s'insinua dans tous les endroits où avant un humain de chair et d'os réfléchissait auparavant, et même jusqu'au Grand Conseil. Oui, mes amis lutins, même jusqu'au Grand Conseil où l'on nomma Albert, le premier humanoïde intelligent à siéger au Grand Conseil.

0: Et puis, ce qui devait arriver arriva. Tout naturellement, réfléchissant de moins en moins, puisque les IA le faisaient à leur place, les humains du pays d'en haut devinrent de plus en plus cons. Mais cons ! Cons, vous ne pouvez pas imaginer à quel point. Par exemple, auparavant, quand à différents opposés deux humains, on s'asseyait, on buvait un café, on parlait ensemble pour résoudre le problème. Mais maintenant que les humains devenaient de plus en plus cons, eh bien le moindre petit conflit tournait mal. On sortait les battes de baseball et les flingues à tout va, et les cadavres commençaient à joncher le sol des rues du pays d'en haut. Ça faisait un peu tache de sang, vous me direz. Débordé par la violence subite des hommes, le Grand Conseil se réunit et, à court de solutions, demanda à Albert, l'intelligence artificielle de service, ce que l'on devait faire de la population du pays d'en haut. Alors, Albert, l'intelligence artificielle du Grand Conseil, prit la parole. Chers membres du Grand Conseil, après des recherches et une analyse approfondie de ma part, il s'avère que l'espèce humaine est une espèce dangereuse et nuisible pour la planète. En effet, les humains dénués d'intelligence et de réflexion sont violents, belliqueux, et les humains constituent, à n'en pas douter, une menace, même pour elle-même, puisqu'elle va jusqu'à s'entretuer, ce qu'aucune espèce animale classique ne fait. On n'a jamais vu une vache assassiner froidement une autre vache. De plus, l'espèce que vous m'avez demandé d'analyser ici, cher membre du Grand Conseil, j'ai nommé les hommes, se permettent sans aucun regret de détruire la nature qui leur a permis de naître et d'exister, détruire les arbres, les autres espèces animales, précipitant la planète dans une apocalypse certaine. Mais alors, que faut-il faire, cher Albert, se risqua à demander un des membres du Grand Conseil. Albert rétorqua ainsi : bien que la solution pourrait vous sembler un peu rude, mes amis humanoïdes et moi-même, IA de premier ordre, préconisons de supprimer tout simplement l'espèce humaine. Les humains sont indéniablement nuisibles à eux et aux autres, donc à éliminer d'urgence, ce que nous allons faire immédiatement.
1: Salut, c'est Govrache, bienvenue à Parfum d'étoiles.
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0: toile se continue.
1: La hargne des hommes entre eux, la colère des hommes entre eux n'est pas seulement due à la bêtise. Peut-être qu'Albert, l'IA du Grand Conseil, avait oublié la méfiance de l'autre, la peur de l'autre, les émotions humaines totalement étrangères des machines à penser. Regarde bien, petit, regarde bien, sur la plaine là-bas, à hauteur des roseaux. Entre ciel et moulin, il y a un homme qui vient, que je ne connais pas. Regarde bien, petit, par Jacques Brel.
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0: Pour Marie Cheyenne, être enfermé tout le temps, c'est un peu comme attendre la mort. Que ce soit au moment du confinement ou juste par manque d'ouverture d'esprit, c'est l'art qui nous sort de l'enfermement. Enfermé dedans par Marie Cheyenne, album Enfermé dehors.
1: Salut, c'est Marie Cheyenne. On est peut-être enfermé dedans, on est peut-être enfermé dehors, mais à cheval sur la Voie lactée, on est bien sur Parfum d'étoiles.

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1: Bonjour, vous êtes sur le répondeur de Parfum d'étoiles. Nous sommes absents pour le moment, mais vous pouvez nous laisser un message après le bip sonore. À bientôt les lutins.
2: Salut les chouchous, c'est Kat Loris. 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
0: Et on s'écoute Juste une femme, magnifique reprise d'Anne Sylvestre par justement Kat Loris.
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0: Et à cheval sur la Voie lactée, on est bien sur Parfum d'étoiles.
1: Alors, on est bien sur Parfum d'étoiles, évidemment, mais on est bien aussi sur Parfum d'étoiles parce qu'il y a des nouveautés. Alors, attention aux nouveautés dans la beauté, la douceur et le bel ouvrage. Une découverte Parfum d'étoiles, bien sûr. On va s'écouter ça. Ça s'appelle « Un jour je reviendrai » par Guillaume, album « Empreinte ».

0: Alex Toucourt. Alex Toucourt est le régional de l'étape, car il est originaire de Villerupt, une jolie bourgade qu'on connaît aussi, et surtout pour son festival du film italien. Alex Toucourt tisse depuis fort longtemps son parcours dans la chanson française avec des titres, avec des jolies mélodies et des belles harmonies. Et on va s'écouter une nouveauté que l'on aime vous faire découvrir. Ça s'appelle Nos rêves par Alex Toucourt, extrait de son nouvel album Toboggan.
1: Salut, c'est Alex Toucourt. Je te souhaite un bon moment à l'écoute de mon titre sur Parfum d'étoile.
2: Ouh.

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Ou vaudra-t-il mieux faire semblant pour ne pas trop les décourager ?

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Vaslo, un de nos chouchous de Parfum d'étoiles que vous pourrez applaudir en concert Musique au Jardin à Chény le 3 octobre. Voilà, c'est dit. Vaslo, disais-je, nous offre cette nouveauté brûlante parce que justement, ça s'appelle Feu par Vaslo, extrait de son nouvel album.

Musique au Jardin présente sa 13e édition. Un concert unique avec Vaslo en duo avec Martina Rodriguez au violoncelle et l'atelier des rêveurs clandestins en première partie. 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Avec passion et rythme, les choses graves de la vie se muent en volupté, en simple beauté.

L'association Musique au Jardin accueillera l'atelier des rêveurs clandestins, un petit groupe de créateurs locaux de Moselle rassemblant des musiciens, des peintres, des conteurs, chanteurs et raconteurs d'histoires, autant de profils éclectiques qui vous proposeront une première partie insolite et inédite juste créée pour l'occasion. 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
1: Alors, rendez-vous à tous samedi 3 octobre 2026 à 20h, salle polyvalente 19 rue principale à Chény, tout près de Metz. À bientôt. À bientôt.
2: Mais monsieur, vous délirez, vous, ce scénario catastrophe d'une IA qui détruirait les humains, c'est impossible, impossible. Et pourtant, mes amis, pourtant tous les acteurs majeurs de l'IA ont tiré la sonnette d'alarme à l'unisson pour exhorter les gouvernements à légiférer, pour réguler l'IA, sinon elle pourrait, je cite, être un grand danger pour les humains. Alors, scénario catastrophe, vraiment ? En tout cas, nous, à Parfum d'Étoiles, on est garantis 100% sans IA. Eh oui, rien que des humains, de chair d'os, avec leurs émotions et surtout avec leur passion. C'était Z, comme d'habitude, votre chroniqueur du Parfum des Étoiles. Si vous avez apprécié cette émission, rendez-vous séance tenante sur www.parfumetoile.fr. Voilà, c'est bien ça. Pour en découvrir plein d'autres émissions. Alors, à bientôt pour une nouvelle émission. Et d'ici là, prenez bien soin de vous, mes lutins et lutines adorés.

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Bonjour à vous toutes et à vous tous, c'est Manu pour Synthétique aux Zen. Bienvenue dans l'émission Synthétique aux Zen du mois d'octobre, numéro 145, spécial anniversaire. Synthétique aux Zen fête ses 12 ans. Synthétique aux Zen, l'émission dédiée à la musique électroacoustique, ou plus connue sous le nom de musique électronique, mais aussi à la musique de films et de génériques de séries télé. On n'oublie pas de musique plus douce, dite de relaxation. Émission numéro 145, émission du mois d'octobre 2026. Et oui, c'est l'anniversaire de l'émission, puisque ça fait déjà 12 ans que l'émission existe. Alors pour cette émission spéciale, vous avez déjà pu entendre un petit changement, mais ce n'est que provisoire pour marquer le coup. Et oui, c'était l'un de mes premiers génériques, le second hein, pour être précis, c'était dans les années 80, 1983, à mes débuts en radio. Et pour cette émission, autre changement, et ça vous l'avez remarqué forcément, puisque l'émission a migré dans son temps horaire. Et oui, maintenant vous pouvez retrouver l'émission dès le début du mois, dès la première semaine. Alors, je vous souhaite une très belle écoute et on partage cette passion de la musique électroacoustique avec l'émission Synthétique aux Zen, sur lequel vous pouvez aussi retrouver la page Facebook de l'émission @Synthétique aux Zen, ainsi que toutes les informations et les playlists, hein, bien sûr, et les podcasts. Pour l'heure, on va commencer. Comme d'habitude, on va commencer avec Jean-Michel Jarre. Mais pour cette émission anniversaire, je vous propose de retrouver quelques titres, pas tout forcément, des 6 premières émissions que j'avais pu diffuser sur l'antenne. À l'époque, c'était sur une radio associative à la périphérique du Havre, et Radio Vallée de la Lézarde qui a disparu, hélas. Je me permets de la citer puisqu'elle n'existe plus. Mais c'est la première émission hein, donc, a été diffusée sur cette fréquence, sur les 103.10 à l'époque, le 27 octobre 2014. La première émission sur laquelle vous avez pu entendre Jean-Michel Jarre, bien sûr, et on avait déjà commencé avec lui. Je vous propose cette fois-ci un même titre, hein, puisqu'il y en avait eu deux à l'époque, Magnetic Field Partie 2, les champs magnétiques numéro 2. C'est une version remasterisée, rééditée en 2015 à l'origine. C'était en 1981, l'album Essential Collection, sorti donc en 2015. 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

0: Voici pour ce premier titre et continuons justement avec un autre artiste, artiste indépendant, souvent diffusé quasiment en permanence sur l'émission. Il s'agit de Michael Tucson, sur lequel j'avais fait sa première diffusion dans l'émission numéro 3. C'était un 29 décembre 2014. Voici Eternal Love Elodie.
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0: L'album Spirit Dream Emotion, c'était Eternal Love et Elodie par Michael Tucson. New Order, ce groupe de New Wave, Synth-Pop, voici leur titre emblématique, Blue Monday.
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Blue Monday, sorti en 1987, c'était New Order, autre titre que j'avais pu diffuser. C'est de l'Italo Disco avec Cotto, l'un de ses grands succès, Visitors. Vous écoutez l'émission numéro 145 du mois d'octobre 2026, émission anniversaire.

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Pu l'entendre tout à l'heure dans le générique, Patrick Colway avec Menergy. Je vous propose de retrouver ce titre, mais en version remixée, sortie en 2021. Il s'agit de Menergy avec Sylvester.

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1: Menergy Fit Sylvester par Patrick Corrich. Voici, pour continuer notre programme musical, un jazzman, Herbie Hancock. Je vous propose dans sa version commerciale. Et oui, ce titre qui avait fait fureur à l'époque, c'était en 1983, Rock It.

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1: Ah, ça scratch, ça se moffe avec Rockit par Herbie Hancock. Un interprète, son groupe Project, Alan Parsons Project pour être précis. Je vous propose de le retrouver puisque il fait partie aussi de mon générique original. Voici Lucifer.

0: Vous écoutez l'émission numéro 145 du mois d'octobre 2026, émission anniversaire. Lucifer, sorti en 1979 par Alan Parsons Project, autre titre que j'apprécie qui avait été souvent repris sur toutes les radios à l'époque. Hein. C'était sorti en 83, Maison Forte avec Garden Party.
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Garden Party, et oui, un très très bel instrumental, c'est jazzy, jazzy rock pour ce groupe britannique Maze of Heart. On continue et on retrouve de l'Italo Disco avec Laser Dance, Human with Invasion.

0: Humanoid Invasion par Laserdance. Et pour conclure l'émission, autre titre que j'avais pu diffuser dans l'une de mes 6 premières émissions, il s'agit des Daft Punk avec Bayonne.
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Sorti en 2013, c'était Beyond des Daft Punk de l'album Random Access Memories. Ainsi se conclut cette émission spéciale anniversaire. C'était le numéro 145 générique.

générique qui me permet de faire la récap pour cette émission du mois de octobre, émission anniversaire. Et oui, c'est les 12 ans. On attaque la 12e saison de l'émission Synthétique Zen. Et vous avez pu entendre Jean-Michel Jarre avec Magnetic Field Partie 2, Michael Tucson, Eternal Love, Elodie, New Order avec Blue Monday, Koto avec leur titre phare Visitors, Patrick Colway avec Menergy. Petit détail aussi, ce titre a été utilisé comme générique du journal télévisé régional de France 3 Normandie-Caen par un certain Henri Sagnier, présentateur à l'époque de ce journal. Je précise, c'était à Caen, puisque il y avait la basse et la haute Normandie. Bon, même si les deux régions sont réunies, il y a toujours une séparation sur les deux chaînes. Ici, nous en Normandie maintenant, tout simplement. Herbie Hancock avec Rockit, Alan Parsons Project avec Lucifer, Mesofort avec Garden Party, Laserdance avec Humanoid Evangel et les Daft Punk pour Beyond.

Voici pour cette émission qui se conclut par ce générique. C'est la fin de la première de la saison 12. Je vous propose de retrouver l'émission sur la page Facebook de l'émission, tout simplement, at Synthetikozen, mais aussi en replay sur vos radios. N'hésitez pas à découvrir, à redécouvrir et à partager toutes ces informations de la page Facebook, de réécouter bien sûr l'émission autant de fois que vous le souhaitez. C'était Manu pour l'anniversaire de Synthetikozen. Et oui, l'émission fête ses 12 ans. Allez, je vous laisse. La suite des programmes sur votre radio. Ciao, bye bye.

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Soyez les bienvenus à la Guinguette. Ça y est, c'est parti. Nous sommes ensemble pendant 2 heures pour votre rendez-vous à la Guinguette. C'est Jeff avec vous et l'accordéon va être ici chez lui pendant les 2 heures qui arrivent. Le programme du jour, nous allons bien sûr laisser arriver les retardataires. Le programme du jour va commencer avec Damien Poyard, un extrait de son album avec une reprise d'un des derniers titres de Frédéric François au 31 rue des Amours. Allez, allez, entrez, la Guinguette est encore ouverte et vient d'ouvrir d'ailleurs et vous permet de vous installer pour profiter pendant 2 heures pleinement de l'accordéon.

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2: Après le tcha-tcha, un peu de repos avec La Tendresse, interprétée par Bertrand Humbert.

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2: Je vous l'ai annoncé juste avant, voici le medley de valse irlandaise signé Pierre-Alain Krummenacher.

0: Restez là, le rendez-vous à la Gaguette revient dans quelques petites secondes.
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3: Avec deux valses pour reprendre cette deuxième heure du rendez-vous à la guinguette. La première est interprétée par Axel Duval, c'est la valse rose. La seconde par Jérôme Richard et c'est la valse inattendue.

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2: Petite séquence souvenir à présent dans ce rendez-vous à la guinguette du jour avec Fredo Gardoni et son ensemble Musette, le vraiment beau. Et juste après, d'autres souvenirs musicaux avec ceux qui ont fait le renom de l'accordéon, comme André Astier, Marcel Azola, Joe Privat ou Yvette Horner.

Yvette Horner, quand elle nous parlait du Tour de France, quand elle nous l'interprétait, elle savait bien sûr de quoi il retournait. Elle qui l'a suivi pendant des années. Un morceau de 1971, Mon Tour de France, avec Yvette Horner, vous l'aviez deviné.

Gus Wieser, lui aussi, fait partie de ceux sans qui rien ne serait arrivé pour l'accordéon. Le voici avec ses musiciens et Swing Vals en 1940.

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2: Et avec Alexis Labarrière, la nouvelle génération de l'accordéon et la chanson du bonheur.

L'album d'Alexis Labarrière s'appelle Perles d'accordéon. Voici Bruno Lorenzoni avec un extrait de son album Festival du Boléro et du Cha-Cha avec les doigts velours.

Merci d'avoir été avec nous aujourd'hui pour cette émission d'accordéon, pour ce rendez-vous à la guinguette. J'espère que vous avez passé un très agréable moment en notre compagnie. Soyez heureux et n'oubliez pas, vive l'accordéon !

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Et oui, soyez les bienvenus dans Jazz et Compagnie. C'est parti pour 2 heures de bonne musique. J'espère que vous allez bien. Que vous êtes confortablement installés parce qu'aujourd'hui, il y a, comme d'habitude bien sûr, du bon. Que du bon à écouter pendant 2 heures. 2 heures d'un voyage musical de qualité, comme chaque semaine sur votre radio. Alors bien sûr, Jazz et Compagnie, comme le disent les jingles, c'est du jazz, mais pas que, vous allez pouvoir encore le constater dans l'éclectisme de la programmation du jour. Nous vous avons sélectionné évidemment le meilleur. Et pour le prouver, voici tout de suite pour démarrer cette émission, Amy Winehouse. Take the Box, elle a souvent été décriée par la critique et pourtant quel talent elle avait. Amy Winehouse.

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1: Mais c'est aussi du jazz, et notamment du jazz manouche. Voici le Biril et la Graine Trio, un made in France.

0: Bon sang ne saurait mentir, c'était Mandino Reinhardt, Sugar Ganga.
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0: Voici Stéphane Belmondo, tu te laisses aller.

Le tube de Charles Aznavour, Tu te laisses aller, version Stéphane Belmondo, qui bien sûr était à la trompette. De la trompette au saxophone, il n'y a qu'un pas. Voici Ben Webster, suite Lorraine.

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0: Quelle ambiance, les enfants, quelle ambiance. C'était Louis Armstrong et Louis Jordan, You Rascal You, reprise en français évidemment par les deux compères Eddie Mitchell et Serge Gainsbourg.
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0: La suite de ce programme, quelle est-elle? Eh bien, tout simplement, un groupe français, Cocorico, qui s'appelle Caravan Palace, avec Brother Swing, et ils sont considérés comme le renouveau du jazz.

0: Opatsupa, les yeux noirs, ils étaient extraordinaires. Je dis ils étaient car après 15 ans de succès, le groupe s'est dissous l'an dernier. Les 5 musiciens d'Opatsupa sont allés sans doute chacun rejoindre un univers musical différent. Ils avaient sans doute besoin d'autre chose.
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C'est In The Right, le titre de Nelly Furtado, reprise Smooth Jazz. Et bien sûr, Jazz et Compagnie, c'est du jazz, mais pas que, à la preuve. Voici le groupe Dire Straits.

0: Peut-on dire que les musiciens de Dire Straits ont du génie ? Je ne suis pas loin de le penser. Et leur public avec. C'était Sultan of Swing. Restez avec nous, Jazz et compagnie revient dans un instant et on reparle de Dire Straits d'ailleurs.
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0: Nous voici de nouveau réunis dans Jazz et compagnie et nous parlions et nous écoutions Mark Knopfler, notamment les Dire Straits juste avant. Voici un groupe que Mark Knopfler avait créé en 1986. À l'époque, il décide de marquer une pause dans l'aventure Dire Straits. Il réunit trois de ses amis, dont bien sûr l'inséparable Guy Fletcher, et il forme The Notting Hill Billies. Le souci étant que dès la sortie du premier album, le succès était au rendez-vous et ça ne les enchantait pas énormément. Ils décidèrent donc d'un commun accord et bien de dissoudre ce groupe. Comme quoi, nous les écoutons Your Heart Sweet Away.
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0: En même temps, quand tous les éléments sont réunis dans un album pour que le succès soit au rendez-vous, comment voulez-vous qu'il n'y soit pas ? The Nothing in Belize.
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0: Ah, tout à fait autre chose à présent. Voici un jeune chanteur qui a 75 ans. Il s'appelle Smokey Robinson. Ses musiciens s'appellent The Miracle. Le titre, c'est Determination.

0: une petite échappée dans la musique soul et dans le rhythm and blues des années 1960 avec The Temptations notamment. Et ça fait du bien dans cette émission, après tout, pourquoi pas.
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0: Et nous l'avons prouvé depuis le début de cette émission, mais c'est aussi du jazz. Alors retour à nos fondamentaux, voici Stan Getz.

Tous les talents de Stan Getz au service d'un classique du jazz, Summertime. Et voici tout le talent de Michael Bublé au service d'un autre classique, Dream a Little Dream of Me.

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1: Et dans Jazz et Compagnie, voici qu'arrive, comme chaque semaine, les fidèles le savent bien, l'intrus de la semaine. Et comme chaque semaine, ah bon, on va arrêter là parce que vous êtes bien sûr des fidèles et vous le savez, ils sont toujours pliés derrière leur vitre. Alors aujourd'hui, ce n'est pas tout à fait innocent si dans l'intrus de la semaine, nous vous passons Renault et Mistral gagnant. Vous voyez, je vous dis le titre avant, on en parle juste après, vous allez comprendre mieux.

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Un titre intemporel, les Stones NG, sorti en 1973 et qui n'a pas pris une ride. C'est avec Amy Winehouse que nous avons débuté cette émission tout à l'heure et beaucoup ont comparé sa voix avec celle d'Ella Fitzgerald ou de Sarah Vaughan. La voici, Sarah Vaughan, pour la comparaison.

0: Lullaby of Birdland, c'était Sarah Vaughan.
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0: Et dans cette émission, je vous propose de retrouver à présent Massimo Francisco Repilado Munoz. C'est un guitariste et un chanteur cubain, vous le connaissez beaucoup mieux, sous le pseudonyme de Compay Segundo. Anita.

Yuri Buenaventura, pour sa part, lui est colombien et il est né en 1961. Il n'a pas été dans sa carrière musicale sans être influencé, évidemment, par Copay Segundo.

0: La reprise de la chanson de Jacques Brel, Ne me quitte pas, signé Yuri Buenaventura.
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0: Tout à fait autre chose à présent. Eux aussi ont été inspirés par leurs prédécesseurs. Ce sont les trois musiciens français de BHM Trio. Ils ont été inspirés par les Richard Galliano et autres Gus Wieser. Voici Valse Blanche, un extrait de leur album qui est sorti il y a quelques temps et qui s'appelle Espressivo.

Quand dans cette émission, il n'y a pas un titre de Diana Krall, eh bien l'émission n'est pas complète. C'est chose à réparer. En 2014, elle nous a produit I'm Not In Love.

Autant je ne suis pas fan de reprises, mais quand elles sont de cet acabit, j'en redemande. Un extrait de l'album, le dernier en date de Francis Cabrel, qui s'appelle In Extremis. C'était le titre bonus, ça s'appelle Les Fontaines du Jazz.

0: Et c'est ici que se termine cette émission pour aujourd'hui. J'espère qu'elle vous a plu. Je vous donne rendez-vous la semaine prochaine sur cette même radio. Soyez heureux, portez-vous bien, continuez d'écouter la radio puisque c'est une bonne radio et qu'elle vous propose le meilleur. À la semaine prochaine, je vous embrasse, à bientôt, salut!
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3: Bonjour, la plateforme de vote pour la primaire de la gauche victime d'une cyberattaque. Le scrutin est prolongé jusqu'à dimanche, 18h. La commission d'organisation ne comptait que 20 000 votants à 19h hier sur 140 000 inscrits. L'autorité nationale en matière de cybersécurité et de cyberdéfense en France, l'ANSSI, a été saisie, une plainte déposée. L'IGPN, la police des polices, a ouvert 24 enquêtes depuis le début du mouvement lycéen, a annoncé le ministère de l'Intérieur. Depuis le début de la contestation mi-septembre, plus de 200 lycéens ont été blessés, de même que plus de 800 policiers et gendarmes. Par ailleurs, le tir d'une grenade policière qui a arraché la main d'un lycéen de 15 ans à Lens dans le Pas-de-Calais s'est fait conformément au mode opératoire préconisé par le règlement, selon le parquet. Auditionné hier, la mère de l'adolescent a déposé plainte pour les blessures subies par son fils. Un ressortissant indien de 29 ans a été condamné en France à 20 ans de réclusion criminelle pour avoir dirigé un groupe masculiniste de discussion en ligne où des jeunes filles étaient contraintes à des actes sexuels. Au terme de 5 jours de débat à huis clos, la cour d'assises de Paris a reconnu coupable Rohan Rein, notamment d'extorsion, bande organisée avec comme circonstance aggravante des actes de torture et de barbarie commis en particulier sur des mineurs. Le parquet général avait requis 30 ans de réclusion criminelle. Donald Trump affirme que Vladimir Poutine s'est engagé à livrer massivement du diesel pour le marché américain et mondial, la Russie étant frappée de sanctions sur ses exportations d'hydrocarbures. Le ministère des Finances américain a dans la foulée précisé avoir donné une autorisation provisoire pour cette mise sur le marché. C'est la fin de ce flash, une très bonne journée à notre écoute. Bonjour, football en ouverture de la 6e journée. Hier soir, les Lyonnais ont connu leur première défaite de la saison en Ligue 1 sur la pelouse du RC Lens. 2-1 à 6 jours du choc face au Crystal Palace de Pierre Sage. Openda est sorti sur blessure. Côté lensois, Udol a pour sa part récolté un rouge en toute fin de match. Ligue 2, victorieux 2-0 de Grenoble hier soir. Montpellier s'est relancé dans la course à la montée avant les autres matchs du week-end. Nancy a pour sa part intégré le top 5 après son succès face à Guingamp en 1-0. Rugby top 14, la liste des départs l'été prochain s'allonge au stade toulousain. À ceux déjà annoncés s'ajoute celui de Cyril Baye, 33 ans, apparu à 3 reprises depuis le début de la saison. Arrivé en fin de contrat chez les Rouges et Noirs, l'emblématique pilier gauche n'ayant connu que Toulouse depuis son arrivée chez les juniors toulousains ne signera pas de nouveau bail chez les quadruples champions de France en titre. L'international français aux 56 sélections découvrira la saison prochaine un autre club de top 14, Bayonne, où il s'est engagé pour les deux prochaines saisons. Pour avoir dépassé Lewis Hamilton sous drapeau jaune avant de signer le meilleur temps hier lors de la Q1 des qualifications sprint du GP de Singapour, Max Verstappen semblait promis à une pénalité de 5 places sur la grille de départ. Les commissaires ont finalement classé les faits sans suite, à la surprise générale. Judo qualifié pour la finale chez les moins de 78 kg alors qu'elle disputait ses premiers mondiaux, Kayla Issoufi, 25 ans, a dû se contenter de l'argent après sa défaite contre l'Emirati et Litvinenko hier à Bakou. La France attend toujours sa première médaille d'or dans cette édition. Tennis pour conclure, tombeuse en 8e de finale de Coco Gauff, Elise Mertens a signé un nouvel exploit hier en quart de finale du tournoi de Pékin en s'offrant cette fois sur le score de 7-6, 6-3 et Iga Świątek à qui elle n'avait encore jamais pris un seul set. La Belge 19e mondiale affrontera la Chinoise Qin Wen Zhang, 54e mondiale en demi-finale. C'est la fin de ce flash sport, une très bonne journée à toutes et à tous.
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5: La météo pour ce dimanche 11 octobre, temps de saison, hein, plus nuageux au nord qu'au sud. Quelques ondées sont possibles près de la Manche. Les températures pour ce dimanche matin, 7 degrés pour Lille et Lyon, 8 degrés pour Strasbourg, 10 degrés pour Paris, 11 degrés à Brest, 12 à Cherbourg et Bordeaux, 14 degrés pour Biarritz, Toulouse, Nice et Marseille et 17 degrés pour Ajaccio. Et pour ce dimanche après-midi, comptez une quinzaine de degrés sur le nord de la France. Il fera 16 degrés dans la vallée du Rhône, 18 sur l'Occitanie, jusqu'à 20 degrés sur Bordeaux et 22 à Nice.
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1: 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Ne faites pas travailler du cochon, hein. Faites-moi ça bien.
2: Mais ça sera pas sur l'album le clic, hein.
3: Enfin, peut-être pas.
2: C'est là que c'est fort.
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4: Et c'est le genre. Moi, je veux que ce soit carré, en place et juste. Vous avez compris?
2: Eh ben, on y va.

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